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0: Devant la porte d'une maison située à l'extrémité du village d'Artigues, près de Rieux, dans la région de Toulouse, une femme assise jouait avec un enfant de 9 à 10 ans. Jeune encore, elle avait le teint brun des femmes du Midi, sa belle chevelure noire retombée en larges boucles autour de sa tête. Son costume était celui d'une bourgeoise riche. Elle portait une de ces longues robes à manches flottantes qui étaient de mode au XVIe siècle. La maison devant laquelle elle se tenait assise lui appartenait ainsi que le vaste champ qui joignait le jardin. En ce moment, elle partageait son attention entre les jeux de son fils et les ordres qu'elle donnait à une vieille servante, lorsque, tout à coup, un cri de l'enfant la fit tressaillir. « Tiens, ma mère, disait-il, tiens, le voilà !» Elle suivit la direction de son doigt et vit un jeune homme qui passait à l'angle de la rue. « Oui, poursuivit l'enfant, c'est lui qui, hier, tandis que je jouais avec les autres garçons du village, m'a appelé méchant bâtard !» Le visage de la jeune femme devint pourpre d'indignation. « Quoi ? S'écria-t-elle, ils oseraient ?» « Mais qu'est-ce que veut donc dire ce vilain mot, maman ?» demanda l'enfant troublé par cette colère. « Appelle-t-on ainsi les enfants qui n'ont plus de père ?» La mère serra son fils contre son sein. Où reprit-elle, « C'est une infâme méchanceté. Ces gens-là n'ont jamais vu celui que je pleure. Il n'y a que 6 ans qu'ils sont établis dans le village et voilà la 8e année révolue depuis le départ de ton père. Mais leur calomnie est absurde. Cette église, là-bas, a vu célébrer notre mariage. Cette maison, que j'ai reçue en dot, s'est ouverte pour nous après la cérémonie. Et mon pauvre Martin a laissé ici des parents, des amis, qui ne souffriront pas qu'on insulte à l'honneur de sa femme. » « De sa veuve !» interrompit une voix grave. « Oh, mon oncle !» s'écria la jeune femme en se retournant vers un vieillard qui sortait de la maison. « Bertrand, reprit le nouveau venu, il faut t'habituer à cette idée. » « Mon neveu n'est plus de ce monde, j'en suis sûr. Autrement, il n'aurait pas été assez fou pour rester si longtemps sans donner de ses nouvelles. Alors, si tu m'en crois, voilà bien assez de regrets pour un mauvais sujet, et n'y songeons plus. » En achevant ces mots, il s'éloigna et laissa la jeune femme livrée aux plus tristes pensées. Bertrand de Rolls, doué par la nature d'une sensibilité ardente qu'une éducation sage avait contenue dans de justes bornes, atteignait à peine sa 12e année lorsqu'elle épousa le jeune Martin Guerre, qui était à peine plus âgé qu'elle. Ces sortes d'unions précoces étaient alors en usage, surtout dans les provinces du Midi. Bertrande s'attacha tout entière à l'être qu'on lui donnait pour compagnon de toute sa vie. Elle lui rapporta toutes ses affections, toutes ses pensées. Lui seul devint le but et le centre de son existence. Et quand leur hymen fut sérieusement réalisé, la naissance d'un fils vint encore resserrer un lien fortifié d'avance par son ancienneté. Mais le bonheur uniforme qui attache de plus en plus les femmes a souvent pour effet de détacher les hommes. Et Martin Guerre l'éprouva. Vif, étourdi, impatient d'un joug qu'il avait porté de si bonne heure, curieux de voir le monde et de sentir sa liberté, il profita un jour d'un prétexte frivole, d'une légère dispute, où Bertrand confessa de plus avoir eu les premiers torts, pour quitter la maison et le village. On le chercha vainement, on l'attendit. Bertrand passa le premier mois à guetter son retour, mais inutilement. Puis elle consacra ses jours à la prière. Le ciel resta sourd à ses vœux. Des années passèrent, son fils grandit, et rien ne vint lui apprendre ce qu'était devenu celui qu'elle avait tant aimé. Bertrande parcourait d'un regard distrait les collines éloignées qui dessinaient leur noire silhouette sur le ciel enflammé de l'Occident, puis elle ramena sa vue sur un petit bois d'olivier planté à l'autre bord d'un ruisseau qui coulait au pied de sa demeure. Tout était calme. L'approche de la nuit ramenait le silence avec l'obscurité. C'était là le spectacle que Bertrande avait tous les soirs. Et, quoiqu'elle eût peine à s'en détacher, elle se levait pour rentrer dans la maison lorsqu'un mouvement qui se fit entre les arbres attira son attention. Elle crut d'abord se tromper, mais les branches craquèrent en s'écartant et une forme humaine parut de l'autre côté du ruisseau. Bertrande eut peur. Elle voulut crier. Mais l'excès même de l'émotion paralysa sa voix, comme il arrive dans un rêve effrayant. Il semblait en effet que ce fût un rêve. Car malgré les ténèbres épaissies autour de cette figure indistincte, elle crut reconnaître des traits bien chers à son souvenir. Était-elle le jouet d'une hallucination? Ses rêveries ardentes l'avaient-elles exaltée à ce point? Elle craignit d'être folle et s'agenouilla pour prier Dieu. Mais l'illusion ne s'effaçait pas et devant elle se tenait toujours cette ombre immobile qui, les bras croisés, la contemplait. Alors elle crut à la sorcellerie, à quelque charme du démon, et superstitieuse, comme on l'était à cette époque, elle embrassa avec ardeur un crucifix qu'elle portait sur son sein et tomba presque évanouie. D'un bond, le fantôme franchit le ruisseau et parut à côté d'elle. « Bertrande, lui dit-il d'une voix émue. Elle leva la tête, poussa un cri perçant et se trouva dans les bras de son mari. Le soir même, tout le village fut instruit de cet événement. Les habitants se pressaient devant la porte de Bertrande. Les amis, les parents de Martin voulurent tous le revoir après ce retour miraculeux. Ceux qu'ils n'avaient jamais connus ne furent pas les derniers à témoigner leur curiosité, si bien qu'avant de se retirer auprès de sa femme, le héros de l'aventure fut obligé de se montrer publiquement dans une grange attenante à sa demeure. Ses quatre sœurs fendirent la foule et lui sautèrent au cou en sanglotant. L'oncle, averti, examina son neveu avec surprise d'abord, puis il tendit les bras. Tous le reconnurent, à commencer par la vieille servante Marguerite, qui était entrée au service des deux époux le jour même de leur mariage. On observa seulement que l'âge plus mûr avait affermi ses traits, donné plus de caractère à sa physionomie et plus de développement à ses formes robustes. On remarqua aussi qu'il avait une cicatrice au sourcil droit et qu'il boitait légèrement. C'était deux blessures qu'il avait reçues, dit-il, et dont il ne souffrait plus. Martin Guerre paraissait impatient de se retirer près de sa femme et de son fils, mais la foule assemblée exigeait un récit des événements qui s'étaient passés pendant son exil volontaire, et il fut obligé de la satisfaire. L'envie de voir le monde l'avait, dit-il, saisi au milieu de son bonheur. Il y avait 8 ans environ, il n'avait pu résister à cette humeur vagabonde, et un soir, il était parti à l'improviste. Un instinct bien naturel l'avait d'abord conduit dans son pays, en Biscaye, où il avait embrassé ceux de ses parents qu'il y avait laissés autrefois. Et là, il trouva le cardinal de Burgos, qui l'attacha à sa maison en lui promettant des profits, des orients à donner et à recevoir, et bon nombre d'aventures. Quelque temps après, il passa au service du frère de ce cardinal, qui, bien malgré lui, le força à le suivre à la guerre et à s'armer en partisan contre les Français. Ce fut ainsi qu'il se trouva dans les rangs espagnols à la bataille de Saint-Quentin, et qu'il reçut un terrible coup de feu qui lui traversa la jambe. Transporté dans une maison d'un village voisin, il tomba entre les mains d'un chirurgien qui voulait lui couper le membre blessé, mais par bonheur, ce chirurgien, qu'il avait quitté un moment, ne revint plus. Et le malade, ayant trouvé une bonne vieille femme qui pansa sa blessure et qui le soigna nuit et jour, se rétablit heureusement en quelques semaines, puis retourna vers le village d'Artigues, heureux de retrouver sa maison, ses biens, surtout sa femme et son enfant, et bien résolu à ne plus les quitter. Il était minuit quand les époux, restés seuls, furent libres de s'abandonner à leur tendresse. Bertrande avait peine à revenir de sa stupeur. Elle ne pouvait en croire ses yeux ni ses oreilles. Elle revoyait là, près d'elle, dans la chambre nuptiale, l'époux qu'elle avait perdu depuis 8 années, celui qu'elle avait pleuré, celui que quelques heures auparavant elle avait cru mort. Dans la révolution soudaine causée par tant de joie, succédant à tant de chagrin, elle ne retrouvait plus assez d'énergie pour manifester, au dehors, ce qu'elle éprouvait. Ses sentiments confus pouvaient difficilement se faire jour, et son cœur ne lui fournit pas d'expression tant son trouble lui ôtait l'usage de la réflexion et de la parole. Lorsqu'elle commença pourtant à se calmer, lorsqu'elle vit plus clair dans son âme, elle s'étonna de ne point sentir auprès de son époux cet élan d'amour qui, la veille encore, allait le chercher si loin. C'était bien lui! C'était bien ses traits, c'était bien l'homme qu'elle avait choisi, auquel elle avait donné volontairement sa main, son cœur, sa personne. Et cependant, il lui semblait, en le revoyant, qu'une barrière de froideur, de honte, de pudeur même, la séparait de lui. Le premier baiser qu'il lui donna ne la rendit pas heureuse. Elle rougit et fut attristée. Ah, mon départ t'a laissé dans l'anxiété. Je m'en repens aujourd'hui, mais que veux-tu? J'étais jeune, j'étais fier, et tes reproches étaient si injustes. Ah, dit-elle, tu te rappelles encore la cause de notre querelle? Cette jeune Rose, notre voisine, à qui tu prétendis que je faisais la cour, parce qu'un soir tu me trouvas avec elle devant la fontaine du Petit Bois. Je t'expliquais que le hasard seul avait amené cette rencontre. D'ailleurs, Rose n'était qu'une enfant. Mais tu ne voulus pas m'écouter et dans ta colère... « Oh, pardon, pardon, mon ami !» interrompit-elle toute confuse. « Oui, dans ta colère aveugle, tu pris je ne sais quel objet qui se trouvait sous ta main et tu me le lanças au visage. Et de là, cette blessure, ajouta-t-il en souriant et en montrant son sourcil droit, cette blessure dont je porte encore la cicatrice. « Au ciel !» s'écria Bertrande. « Pourras-tu jamais me pardonner ? Mais tu le vois bien !» répondit Martin en l'embrassant. Tout ému, elle releva les cheveux de son époux et regarda la trace que la blessure avait laissée sur son front. « Mais, dit-elle avec une surprise mêlée de crainte, cette cicatrice, elle paraît encore toute fraîche. »« Oh !» reprit Martin, « c'est que dernièrement, elle s'était rouverte. Mais je n'y songe plus. » « N'en parlons jamais, Bertrande. Je ne veux pas d'un souvenir qui pourrait te faire craindre d'être devenu moins cher à mes yeux. » Il l'attira sur ses genoux. Elle s'en défendit doucement. « Renvoie ton fils, lui dit Martin. Demain, il aura des preuves de ma tendresse, mais aujourd'hui, toi, Bertrande, toi, ma Bertranille, toi d'abord. » L'enfant embrassa son père et sortit. Bertrande revint se mettre à genoux près de son mari et le regarda fixement avec un sourire mêlé d'inquiétude. « Te voilà toute tremblante, comme ce jour où je te reçus des mains de ton père. C'était ici, dans cette chambre. Resté seul avec moi, je te pressais sur mon cœur comme à présent. Oh » murmura-t-elle faiblement, « de grâce. » Mais ses paroles furent étouffées par un baiser. Le souvenir du passé, le bonheur du présent reprirent tout leur empire, les craintes chimériques disparurent, et les rideaux retombèrent sur le lit nuptial. Les premiers temps passés, Martin Guerre songea à mettre ordre à ses affaires. Sa fortune était un peu compromise par sa longue absence. Un voyage en Biscaye était nécessaire pour qu'il rentrât dans les biens qui devaient lui appartenir. Quand il eut réussi, il revint à Artigues et se disposa également à rentrer en possession des biens de sa femme, et ce fut à ce sujet qu'un matin, 11 mois environ après son retour, il vint trouver son oncle Pierre. « Mon oncle, dit-il, je viens vous remercier du soin que vous avez pris en mon absence des biens de ma pauvre femme. Elle n'aurait jamais pu les faire valoir par elle-même. Vous en avez touché les revenus pour les conserver à la famille. C'était d'un bon parent. Je n'attendais pas moins de votre affection. Me voilà de retour et libre de toute autre affaire. Alors maintenant, comptons, s'il vous plaît. » L'autre toussa et raffermit sa voix avant de répondre. Puis il dit avec lenteur, en mesurant ses paroles, « Tout est compté, mon cher neveu. Grâce au ciel, je ne vous dois rien. » « Comment ? » s'écria Martin, stupéfait. « Ces revenus, eh bien ces revenus, ont été bien et dûment employés à l'entretien de votre femme et de votre enfant.
1: Quoi ? 1000 livres pour cet usage ?
0: Bertrande vivait seule, si simple, si retirée. Allons, ce n'est pas possible. » Le surplus, reprit l'oncle, avec impassibilité, le surplus a servi à payer les frais des semences et des récoltes. Quand le labeur des gens de campagne est à si bas prix, voici ma note, dit Pierre. Cette note est un mensonge, s'écria le mari de Bertrande. Pierre crut convenable de paraître offensé et de se mettre en colère. L'autre, déjà exaspéré par cette mauvaise foi évidente, le prit sur un ton encore plus haut. Il parla de faire un procès. Pierre menaça de chasser l'insolent qui venait le braver dans sa maison, et, joignant le geste à la parole, il le prit par le bras pour le faire sortir. Martin, furieux, leva la main sur lui. « Sur ton oncle, malheureux !» Martin s'arrêta. Mais en sortant, il murmura quelques reproches mêlés d'injures, parmi lesquels Pierre distingua ces mots. « Vous êtes un faussaire !»« Voilà un nom dont je me souviendrai !» s'écria le vieillard vindicatif, en fermant sa porte avec violence. Le procès fut intenté par Martin Guerre par devant le juge de Rieux. Quelque temps après, il intervint une sentence qui, statuant sur les comptes présentés par Pierre, les déclara inexacts et condamna l'administrateur infidèle à payer à son neveu 400 livres par chaque année. Le jour où cette somme fut arrachée de son coffre-fort, l'ancien usurier laissa échapper un cri de vengeance. Mais jusqu'à ce qu'il pût satisfaire sa haine, il fallut la dissimuler. Ce fut 6 mois après, et à l'occasion d'un événement heureux, que Martin remit le pied dans la maison de son oncle. Les cloches célébraient la naissance d'un nouvel enfant, une fille. Il y avait fête au logis de Bertrande. Tous les amis, réunis sur le seuil de la demeure de l'accouchée, n'attendaient plus que la présence du parrain pour mener le nouveau-né à l'église. Et des cris de joie s'élevèrent de toutes parts lorsque le vieux Pierre, conduit par Martin, s'avança, un bouquet au côté, et prit la main de Rose, sa jolie commère. Bertrand se réjouit de cette réconciliation et s'abandonna aux idées les plus riantes. Le soir même de la cérémonie du baptême, une bande de musiciens et de jongleurs traversa fort à propos le village. Les gens de la fête leur firent quelques libéralités. Pierre en interrogea quelques-uns. Le chef de la troupe était espagnol. Pierre le fit aussitôt entrer chez lui. On remarqua qu'il resta près d'une heure enfermé avec cet homme, qui s'éloigna ensuite muni d'une bourse assez bien garnie. Deux jours après, Pierre annonça à sa famille qu'une affaire de commerce l'appelait en Picardie auprès d'un de ses anciens associés, et il partit en effet pour s'y rendre, promettant d'être bientôt de retour. Ce fut un jour terrible pour Bertrande que celui où elle revit cet homme. Elle était seule auprès du berceau de son plus jeune enfant, ne songeant qu'à épier l'instant du réveil, lorsque la porte s'ouvrit et que Pierre parut. Dès que Bertrande l'eut envisagé, elle recula par l'effet d'une crainte instinctive. Car la physionomie du vieillard avait quelque chose à la fois de méchant et de joyeux. C'était l'expression de la haine satisfaite. C'était la rage unie au triomphe. Son sourire faisait peur. Elle n'osa l'interroger d'abord et lui fit signe de prendre un siège, mais il marcha droit à elle. Et levant la tête, il lui dit d'une voix forte « À genoux, madame, et demandez pardon à Dieu !» La jeune femme le regarda fixement. « Pierre, êtes-vous insensé? Vous devez savoir si j'ai ma raison !»« Demandez pardon, moi? Et de quelle faute, au nom du ciel ?»« Du crime, dont vous êtes la complice !» « Que voulez-vous dire ?» s'écria la jeune femme en joignant les mains avec anxiété. « Que vous favorisez l'imposture d'un homme qui ne fut jamais votre mari ?» Frappé d'une commotion violente, Bertrande chancela et se retint au meuble le plus voisin. Puis, reprenant des forces contre une attaque si étrange, elle s'avança vers le vieillard. « Qui ? Lui, mon mari ? Votre neveu ? Un imposteur ? Ne le saviez-vous pas ? Moi ?» À ce cri qui partit de l'âme, Pierre vit bien qu'elle n'était pas instruite et qu'il lui avait porté un coup imprévu. Il reprit alors avec plus de calme. « Quoi, vous aussi, Bertrande ? Il vous aurait trompé ? Pierre, vos paroles me font mourir. Vous me torturez à plaisir. Plus d'obscurité, plus de mystère. Enfin, que supposez-vous ? Que savez-vous ? Dites-le ouvertement. » « Vous aurez du courage ? Mais j'en aurai !» dit la pauvre femme toute tremblante. « Dieu m'est témoin que j'aurais voulu vous cacher la vérité, mais il faut vous l'apprendre, ne fût-ce que pour sauver votre âme engagée dans un piège affreux. Il en est temps encore, si vous suivez mes conseils. Écoutez-moi. L'homme avec qui vous vivez, celui qui a pris le nom de votre mari, ce prétendu Martin Guerre, enfin, n'est qu'un fourbe, un faussaire. Qu'osez-vous dire ? Ce que j'ai découvert ? Eh oui, j'avais un soupçon, mais un soupçon vague. » Le hasard s'est chargé de me justifier. Un vagabond espagnol, un ancien partisan qui passa un soir dans ce village, s'était trouvé à la bataille de Saint-Quentin. Il y avait vu Martin Guerre grièvement blessé à la jambe d'un coup d'arquebuse. Après l'action, blessé lui-même, il s'était rendu dans un village voisin et là, il avait entendu le chirurgien déclarer à haute voix que le malheureux couché dans la chambre voisine devait subir l'amputation et que probablement il n'y survivrait pas. La porte s'ouvrit, il vit le blessé et reconnut Martin Guerre. Voilà ce que m'a pris l'Espagnol. Guidé par ces renseignements, je prétextai une affaire, je me rendis dans le village qu'il m'avait indiqué,

C'est une fable inventée pour le perdre, pour nous perdre tous. Quoi? Vous ne me croyez pas? Non, Pierre, non. Je ne vous crois pas. Et je ne vous croirai jamais. Bien. D'autres seront moins incrédules peut-être. Et si j'accuse tout l'imposteur, je vous démentirai. Et s'avançant avec énergie, l'œil brillant d'une sainte colère, « Sortez de cette maison. Sortez, ajouta-t-elle. Car l'imposteur, c'est vous. » Je saurais bien vous convaincre tous et vous faire tout avouer, s'écria le vieillard furieux. Il sortit et Bertrand, accablé, se laissa tomber sur un siège. Que se passait-il dans l'âme de cette pauvre femme? Bertrand se rappela avec effroi la première impression qu'elle avait ressentie en revoyant Martin Guerre, ses répugnances secrètes et involontaires, son étonnement, en ne trouvant point en elle de sympathie pour l'époux qu'elle avait si ardemment regretté. Un trouble affreux s'empara de Bertrand. Devait-elle rester dans cette incertitude ou chercher une lumière qui achèverait peut-être sa perte? Et puis comment s'assurer la vérité? En interrogeant le coupable? En surprenant sa confusion? En épiant sa pâleur? En lui arrachant un aveu? Elle se souvint alors que son mari avait derrière l'épaule gauche, presque à la naissance du cou, un de ces petits signes presque imperceptibles dont la marque ne s'efface jamais. Mais Martin portait les cheveux très longs. Il était difficile de vérifier l'existence de cet indice. Une nuit, pendant qu'il dormait, Bertrand coupa une mèche de ses cheveux à l'endroit où le signe devait être. Le signe n'y était pas. Convaincu enfin de l'imposture, Bertrand eut un moment d'angoisse indicible. Cet homme que pendant 2 ans elle avait respecté et chéri, qu'elle avait reçu dans ses bras comme un époux vivement regretté, c'était un fourbe, un infâme. Elle était criminelle sans l'avoir su, sans l'avoir voulu. Sa fille était née d'un commerce illégitime, et le ciel avait dû maudire cette union sacrilège. Pour comble de malheur, elle portait dans son sein un autre fruit de cette union. La malheureuse voulut mourir, mais la religion et l'amour de ses enfants la retinrent. Agenouillée devant le berceau de son fils et de sa fille, elle demanda pardon au père de l'un pour le père de l'autre. Elle ne pouvait se décider à proclamer elle-même leur infamie. Cet homme, oui, cet homme dont elle aurait dû avoir horreur, cet homme qui l'avait entraîné dans la complicité d'un crime, ce faussaire dévoilé qu'elle aurait dû ne voir qu'avec mépris, elle l'aimait. Voilà surtout ce qui la décida à renfermer sa découverte dans un silence éternel. Un mot, un seul mot, qui aurait laissé voir qu'elle était instruite, aurait élevé entre elle et lui une insurmontable barrière. Cependant, elle ne put tellement se contraindre que son chagrin ne parut au dehors. Elle versait en secret d'abondantes larmes dont ses yeux gardaient la trace. Plusieurs fois, Martin lui demanda la cause de sa tristesse. Elle affectait de sourire en s'excusant, mais ensuite, elle redevenait sombre et pensive. Un long mois s'écoula. Puis un soir, alors que Bertrand venait d'achever sa prière et allait se mettre au lit, plusieurs coups frappés à sa porte la firent tout à coup tressaillir. Pensant que peut-être l'un de ses voisins avait besoin de secours, elle se hâta d'aller ouvrir. Quelle fut sa surprise quand elle se trouva en présence d'une femme échevelée que Pierre tenait par le bras en s'écriant avec force « Voilà ton juge! C'est à Bertrand, c'est à elle qu'il faut tout avouer !» Qu'est-ce donc, madame? Enfin, pourquoi êtes-vous chez moi, pas à aller pleurer à cette heure? Et pourquoi Pierre vous a-t-il traîné ici? Moi, votre juge, dit-il? Mais de quel crime êtes-vous donc coupable? Si Martin était là, il pourrait vous répondre, dit Pierre. À ce mot, un éclair de jalousie traversa l'âme de Bertrand. Tous ses anciens soupçons se réveillèrent. Comment? Que dites-vous? Mon mari? Eh bien, votre mari est sorti tout à l'heure de chez cette femme. Depuis un mois, il se voit en secret, il vous trompe. Je les ai vus, et elle n'osera pas me démentir. « Oh, madame !» cria Rose, toujours agenouillée. Ce cri était un aveu.
Bertrande devint pâle comme une morte.

0: Pierre s'avança. Bertrand, dit-il, tant que je vous ai cru heureuse, tant que j'ai pu craindre de troubler ce bonheur, je me suis tue. J'ai renfermé ma juste colère, j'ai épargné l'usurpateur du nom et des biens de mon neveu. Et maintenant, puis-je parler ? Oui, répondit-elle d'une voix sourde. Vous ne me démentirez pas ! Pour toute réponse, elle s'assit devant la table, et d'une main tremblante, elle écrivit à la hâte quelques lignes, et elle remit le papier au vieillard. Il s'en saisit. Son œil étincelait de joie. Oui, vengeance contre lui ! Mais pour elle, pitié. Que son humiliation soit son seul châtiment. En échange de ses aveux, j'ai promis le silence. Me l'accorderez-vous ? Bertrand fit un geste d'assentiment et de dédain. Allez sans crainte, dit Pierre à la femme coupable. Celle-ci sortit et Pierre quitta aussi la chambre. Resté seul, Bertrand se sentit épuisé par tant d'émotions. L'indignation fit place à l'abattement. Elle songea à ce qu'elle venait de faire, à l'éclat qu'elle allait attirer sur sa tête. Elle se repentit de sa folle précipitation, elle espérant en prévenir les suites. Et malgré la nuit et le mauvais temps, elle courut sur le champ au logis de Pierre pour lui reprendre à tout prix sa dénonciation. Pierre n'y était pas. Il avait fait sceller un cheval et s'était rendu en toute hâte à la ville de Rieux. La plainte de Bertrand était entre les mains des magistrats. Au point du jour, la maison où logeait Martin Guerre pendant son séjour à la ville fut cernée par des hallebardiers. Il se présenta devant eux avec assurance et leur demanda ce qu'ils voulaient. Quand on lui eut appris le sujet de l'accusation, il pâlit légèrement. Puis il se remit et se laissa conduire sans résistance devant le juge. Là, on lui lut la requête de Bertrand qui le déclarait imposteur, disant que faussement, témérairement, traîtreusement, il avait abusé en prenant le nom et en supposant la personne de Martin Guerre. Elle demandait qu'il fût condamné à demander pardon à Dieu, au roi et à elle. L'accusé écouta cette lecture avec calme, fit bonne contenance. Il témoigna seulement une profonde surprise au sujet de la démarche de sa femme, qui, après avoir vécu plus de 2 années avec lui depuis son retour, enfin songeait pour la première fois à lui contester le nom qu'elle lui avait si longtemps donné. Comme il ignorait à la fois et les soupçons que Bertrand avait conçus et la certitude qu'elle avait acquise, et enfin l'explosion de jalousie qui avait déterminé cette plainte, son étonnement fut naturel et n'eut pas l'air d'une comédie jouée. Il demanda tardivement que sa femme lui fût confrontée, assurant qu'elle ne pourrait soutenir en sa présence le personnage qu'on lui avait imposé et que la vérité triompherait dans un cœur que n'animait pas l'aveugle passion de son persécuteur, son oncle Pierre. Il demanda enfin, à son tour, que le juge rendît hommage à sa sincérité et que, pour en faire foi, il condamna ses calomniateurs aux mêmes peines qu'ils avaient invoquées contre lui. Que Bertrand de Rolles, sa femme, fût séquestrée dans une maison où elle serait à l'abri de la subornation et qu'enfin, il fut lui-même renvoyé, absous, avec dépens et dommages et intérêts. Après ces déclarations, faites avec chaleur et empreintes d'un ton de sincérité, il satisfit sans se troubler à tout ce que lui demanda le juge. Suivant le désir de l'accusé, on séquestra Bertrand de Rolles pour la mettre à l'abri des instigations de Pierre Guerre. Cependant, celui-ci ne perdit pas son temps et pendant le mois qui fut employé à interroger toutes les personnes que Martin avait connues, cet adversaire actif, guidé par quelques vagues indices, entreprit un voyage dont il ne revint pas seul. Tous les témoignages concordaient avec la déclaration de l'accusé. Celui-ci l'a pris dans sa prison et s'en félicita, espérant sa délivrance prochaine. Et un jour, en effet, on le conduisit en présence du juge, qui lui déclara que sa déposition était confirmée par tous les témoins qu'il avait invoqués. « N'en connaissez-vous pas d'autres ? » ajouta le magistrat. « N'avez-vous pas d'autres parents que ceux que vous m'avez désignés ?»« Pas d'autres, » répondit l'accusé. « Et celui-ci ? » dit le juge en ouvrant une porte. Un homme âgé sortit qui s'élança au cou de l'accusé en s'écriant « Mon neveu !» L'accusé frissonna de tous ses membres, mais ce fut l'affaire d'un instant. Il se remit de cette première commotion et, considérant avec sang-froid le nouveau venu, il lui demanda tranquillement « Mais qui êtes-vous » « Et quoi ?» dit cet homme. « Ne me reconnais-tu pas ? Aurais-tu le courage de me renier, moi, ton oncle maternel, Carbon Barreau, l'ancien soldat ? Enfin, moi qui t'ai fait jouer sur mes genoux quand tu étais jeune ? Moi qui t'ai appris plus tard à porter le mousquet ? Hein, moi que tu as retrouvé pendant la guerre, dans une auberge de la Picardie, d'où tu t'es enfui secrètement. Depuis ce temps-là, je t'ai cherché partout. J'ai parlé de toi, j'ai dépeint ta figure, ta personne, jusqu'à ce qu'enfin, un digne habitant de ce pays s'offrit à me conduire ici, où je ne m'attendais pas, pauvre enfant, à voir le fils de ma sœur emprisonné et garrotté comme un malfaiteur. Enfin, quel est donc son crime, monsieur le juge ?
1: Vous le saurez, répondit le magistrat.
0: Ainsi, vous réclamez cet accusé comme votre neveu.
2: Vous affirmez qu'il se nomme ?
0: Arnaud Dutil, dit Pensette, à cause de son père. Il s'appelait Jacques Pensa. Thérèse Barrault, ma sœur, fut sa mère. Il est né au village de Sagias.
1: Qu'avez-vous à répondre ? Demanda le juge en se tournant vers l'accusé.
0: Trois choses, répondit celui-ci avec une rare tranquillité. Ou cet homme est fou, ou il est payé pour mentir, ou il se trompe.
1: L'autre resta muet d'étonnement. Mais le premier mouvement du prétendu Martin Guerre n'avait point échappé au juge. Il avait été frappé également de l'accent de franchise de Carbon Barreau. Il se livra à de nouvelles recherches. D'autres habitants de Sagias furent mandés à Rieux. Tous s'accordèrent à signaler, dans l'accusé, ce même Arnaud Dutil qu'ils avaient vu naître et grandir sous leurs yeux. Enfin, un cordonnier fut interrogé, et ce témoignage ne fut pas le moins accablant. Martin Guerre, déclara-t-il, se chaussait à 12 points.
0: Eh, quelle fut ma surprise quand la chaussure de l'accusé n'en porta plus que 9.
1: En présence de ces indices réunis, et même de ces preuves accumulées, le juge de Rieux, négligeant les autres témoignages qui, selon lui, avaient surpris la crédulité publique par l'effet d'une ressemblance extraordinaire, s'arrêtant aussi à la plainte de Bertrande, quoiqu'elle ne l'eût pas confirmée, qu'elle s'obstina à garder le silence, rendit une sentence par laquelle Arnaud Dutil était déclaré atteint et convaincu d'imposture, et comme tel, condamné à perdre la tête, après quoi son corps serait déchiré en 4 quartiers pour être exposé aux 4 coins de la ville. Le condamné fit appel de la sentence devant le Parlement de Toulouse. Cette cour crut qu'il fallait peser cette affaire plus mûrement que ne l'avait fait le premier juge. Elle commença par ordonner la confrontation d'Arnaud Dutil avec Pierre et Bertrande de Rolls. Les magistrats se rassemblèrent dans la grande chambre du Parlement et l'accusé fut introduit. Ce fut d'abord à Pierre qu'il eut affaire. Il montra un front calme en sa présence. Il le laissa parler sans s'émouvoir. Puis, prenant le ton de l'indignation, il l'accabla de reproches, rappela sa cupidité, son avarice, ses serments de vengeance, les séductions qu'il avait exercées sur l'esprit de Bertrande, les manœuvres secrètes employées par lui pour parvenir à ses fins, et l'acharnement inouï qu'il avait mis à recruter contre lui des témoins, des accusateurs et des calomniateurs. Quand il se trouva en présence de Bertrande, ce fut une scène bien différente. La pauvre femme, pâle, abattue et maigrie par tant de chagrin, s'avança devant le tribunal en chancelant et parut près de s'évanouir. Elle essaya pourtant de rappeler sa force, mais dès qu'elle aperçut l'accusé, elle baissa la vue et se couvrit le visage de ses deux mains. Il s'approcha d'elle et de l'accent le plus doux. Il la conjura de ne pas persister dans une accusation qui devait le perdre, de ne point se venger ainsi des torts qu'il pouvait avoir envers elle, quoiqu'il n'eût à se reprocher aucune faute sérieuse. Bertrande tressaillit et murmura tout bas. « Et Rose ?»«
0: Ah !» s'écria l'accusé, frappé de cette révélation. Et prenant sur le champ son parti, il s'adressa au juge. « Messieurs, cette femme est jalouse. Déjà, quand je l'ai quittée il y a 10 ans, ses soupçons avaient éclaté, et ce fut la cause de mon exil volontaire. Aujourd'hui, elle m'accuse de relations coupables avec la même personne. Je ne les nie, ni ne les avoue. Mais j'affirme que c'est la jalousie, cette passion aveugle, qui, avec l'aide des suggestions de mon oncle, a guidé la main de Bertrande lorsqu'elle a signé ma dénonciation. » La pauvre femme tomba à genoux en sanglotant. « Et maintenant, reprit-il avec solennité, je vous adjure, vous, Bertrande de Rolls, ma femme, de prêter serment ici, sur le Christ, que je suis un imposteur et un faussaire. » On apporta l'image du Christ sous les yeux de Bertrande. Elle fit un mouvement pour la repousser, voulut parler, s'écria faiblement « Non, non !» et tomba évanouie. On l'emporta hors de la salle.
1: Cette scène avait fortement ébranlé la conviction des magistrats. On ne pouvait supposer un imposteur, quel qu'il fût, assez d'audace et de présence d'esprit pour se jouer ainsi de tout ce qu'il y a de plus sacré. Aussi le Parlement ajourna-t-il la cause, toute chose demeurant en état, en ordonnant un plus ample informé. Pendant ce délai, l'accusé, dont répondirent plusieurs de ses parents et amis, fut laissé libre dans l'enceinte du village d'Artigues, quoique ses démarches fussent continuellement surveillées. Bertrande le revit donc auprès d'elle, dans l'intérieur de leur ménage, comme si aucun soupçon ne se fût jamais élevé sur la légitimité de leur union. Quelle pensée devait occuper son âme pendant ces longs tête-à-tête? Elle devait désormais, pour soutenir son rôle et pour sauver l'honneur de ses enfants, traiter cet homme comme son mari, se montrer avec lui soumise et repentante, et lui témoigner une confiance entière. C'était le seul moyen de le réhabiliter et d'endormir la vigilance de la justice. Qui sait ce que souffrait la veuve de Martin Guerre dans cet effort continuel? C'était un secret entre elle et Dieu. Mais elle regardait sa fille, elle pensait au terme de sa délivrance qui ne paraissait pas éloignée, et elle reprenait courage. Un soir, à la tombée de la nuit, elle était assise auprès de lui dans la partie la plus reculée du jardin, et tout à coup, un grand bruit interrompit le silence de leur retraite. C'étaient les exclamations de plusieurs personnes, des cris de surprise mêlés à des accents de colère. On entendit des pas précipités, la porte du jardin s'ouvrit avec fracas, et la vieille Marguerite parut à l'entrée, pâle, haletante, respirant à peine. Bertrande, étonnée, courut au-devant d'elle. Son mari la suivit. Mais quand ils furent assez près pour l'interroger, elle ne put répondre que par des sons inarticulés, en leur montrant d'un air effrayé la cour de la maison. Tous deux regardèrent dans cette direction et virent un homme debout sur le seuil. Ils s'approchèrent. Cet homme fit un pas pour se placer entre eux. Il était de grande taille, brun. Ses vêtements étaient déchirés. Il avait une jambe de bois. Sa physionomie était sévère. Il attacha un regard sombre sur Bertrande. Elle poussa un cri et tomba à la renverse. Elle avait reconnu son mari. Arnaud Dutille demeura comme pétrifié. Pendant que Marguerite, éperdue elle-même, tâchait de rappeler sa maîtresse à la vie, les voisins attirés par le bruit envahirent la maison et s'arrêtèrent stupéfaits à la vue d'une ressemblance si frappante. C'étaient les mêmes traits, la même taille, le même air. C'était en quelque sorte un seul être en deux personnes. La justice avertit les fit saisir tous deux pour éclaircir ce mystère étrange. L'homme à la jambe de bois, interrogé par les juges, raconta qu'il venait d'Espagne, où le soin de sa guérison d'abord, puis le manque d'argent, l'avait retenu jusqu'alors. Il avait fait le voyage à pied, presque en mendiant. Il donna à son départ d'Artigues les mêmes raisons que l'autre Martin Guerre avait déjà alléguées, une querelle de ménage au sujet d'un soupçon à mon jaloux, l'envie de voir du pays et une certaine humeur aventureuse. À la bataille de Saint-Quentin, un coup d'arquebuse lui avait fracassé la jambe. Jusque-là, son récit était entièrement conforme à celui que les juges avaient déjà entendu dans la bouche du premier accusé. Mais voici où il différait. Martin Guerre ajouta qu'ayant été transporté dans une chambre par un homme dont il avait à peine distingué les traits, il avait cru mourir et qu'il s'était passé plusieurs heures dont il ne pouvait se rendre compte, sans doute à cause de la fièvre qui embrasait son cerveau en délire. Il sentit ensuite une effroyable douleur. Et quand il revint à lui, on lui avait coupé la jambe blessée. Il resta longtemps entre la vie et la mort, puis il fut soigné par des paysans qui l'arrachèrent à un trépas presque certain. Sa convalescence fut longue. Après son rétablissement, privé de toute ressource, il avait attendu l'occasion de rentrer en France pour revoir sa femme et son fils. Il avait enduré toutes sortes de privations, bravé toutes sortes de fatigues, et enfin exténué, mais joyeux de toucher au terme de ses mots, il était arrivé sans défiance jusqu'à sa maison. Et là, l'effroi de sa servante, quelques mots entrecoupés, lui avait fait deviner un malheur. L'aspect de sa femme et celui d'un homme si semblable à lui l'avait frappé de stupeur. On lui avait expliqué le reste, et maintenant il regrettait de n'avoir pas succombé au coup de feu qu'il avait atteint. Tout ce récit portait un caractère de vérité. Mais quand l'autre prisonnier fut sommé de s'expliquer à ce sujet, il se renferma dans ses premières réponses, soutint leur exactitude, affirma de nouveau qu'il était le vrai Martin Guerre et que le nouvel arrivé ne pouvait être que cet Arnaud Dutil, cet imposteur habile qui, disait-on, lui ressemblait si fort que les gens du village de Sagias avaient cru le reconnaître en lui. La perplexité des juges était grande. La situation se compliquait de plus en plus. L'un des membres du Parlement, M. de Corras, proposa comme dernière épreuve de placer Bertrande au milieu des deux rivaux, se fiant, en pareil cas, disait-il, à l'instinct divinatoire d'une femme pour discerner la vérité. En conséquence, les deux Martin Guerre furent amenés dans la chambre du Parlement, et quelques instants après, on introduisit Bertrande, pâle, faible, épuisé par ses souffrances et par sa grossesse avancée, et pouvant à peine se soutenir. Son aspect inspirait la compassion, et tout le monde était attentif à ce qu'elle allait faire. Dès qu'elle eut jeté un regard sur les deux hommes qui se tenaient chacun à l'une des extrémités de la salle, elle se détourna de celui qui était placé le plus près d'elle et alla s'agenouiller en silence devant celui qui avait une jambe de bois. Arnaud Dutil pâlit, et l'on crut que Martin Guerre, heureux d'être lavé du soupçon d'imposture par cette reconnaissance publique, allait relever sa femme et l'embrasser. Mais il resta froid et sévère. « Madame, lui dit-il, d'un ton méprisant, cessez de pleurer. Je ne dois point me laisser émouvoir par vos larmes, et c'est en vain que vous chercheriez à excuser votre crédulité par l'exemple de mes sœurs et de mon oncle. Une femme a plus de discernement pour reconnaître un mari. Et ce que vous faites à présent en est la preuve. Elle ne se trompe que parce qu'elle aime son erreur. Vous êtes la seule cause du désastre de ma maison. Je ne l'imputerai jamais qu'à vous seul. » Foudroyée par ces paroles, la pauvre femme ne trouva pas la force d'y répondre et fut emportée chez elle presque mourante. La dignité du langage de ce mari outragé fut regardée comme une preuve de plus en sa faveur. On plaignit Bertrande, victime d'une imposture hardie, mais tout le monde convint que le vrai Martin Guerre devait parler ainsi. Après que l'épreuve tentée pour la femme eut été renouvelée auprès des sœurs et des autres parents, et que tous, à l'exemple de Bertrande, se furent sentis attirés vers celui qui avait reparu le dernier, la cour, en ayant mûrement délibéré, rendit un arrêt de mort. D'après cet arrêt, le gibet fut substitué à la décapitation prononcée par le premier juge, vu que cette dernière peine était réservée aux criminels nobles, tandis que le supplice de la potence était infligé à la bourgeoisie. Le lendemain, pendant que tout le peuple, affluent des environs et rassemblé devant la grande église d'Artigues, assistait à l'amende honorable du pénitent qui, les pieds nus en chemise et tenant à la main une torche allumée, s'agenouillait sur le parvis du temple, une autre scène, non moins douloureuse, se passait dans la maison de Martin Guerre. Épuisé par tant de souffrances qui avaient avancé le terme de sa grossesse, Bertrande était étendue sur son lit de douleur. Elle demandait pardon à celui qu'elle avait innocemment trompé et implorait de lui quelques prières pour le salut de son âme. Martin Guerre, assis près de son chevet, lui tendit la main et la bénit. Elle saisit cette main et y colla ses lèvres. Elle ne pouvait plus articuler une parole. Tout à coup, il se fit un grand bruit au dehors. C'était le condamné qui venait subir sa peine devant la maison de Martin Guerre. Quand on le hissa à la potence, il poussa un cri affreux. Un autre cri lui répondit dans l'intérieur de la maison. Le soir, on brûlait sur le bûcher le cadavre d'un homme et l'on menait en terre les corps d'une femme et d'un enfant.

17h sur Canal Sud Radio, Canal Spawner FM avec les Rockin' 50s, Emmanuel, le Dixie Bob Show, le Bob Piano Stop, on est là jusqu'à 20h, 17h, 20h, Canal Sud Radio, 89.2, donc en FM.

commencer cette émission avec June Alexander, alias Arthur Alexander, de son vrai nom Arthur Bernard Alexander JR, qui est un artiste au rhythm and blues américain né le 10 mai 1940 à Florence en Alabama et décédé le 9 juin 1993, oui 1993, à Nashville, Tennessee. Il est un chanteur Southern Soul, Country Soul, il sera jamais d'ailleurs un chanteur à part entière car il souffrira de problèmes de santé hein, qui le forcera eh bien, à se retirer du business musical en 1975. En 1993, eh bien, il fera un comeback avec un nouvel album qui recevra de bonnes audiences, Sally Sue Brown, June Alexander.

On va changer de rythme avec The Univax, qui sont une formation américaine rock'n'roll surf ultra méconnue qui ont un unique 45 tours année inconnue. C'était sur Amboy Records à Hollywood avec les titres Bombay, Bicycle Club Theme et Silver Thumb. Sans succès éphémère, eh bien ils ont été réédités sur la compilation Wild Safari Sounds. Bombay, Bicycle Club Theme avec The Univax.

Peter Pint Harrison, de son vrai nom bien Harrison, dit Nelson J.R., ça, chanteur rhythm and blues et jam blues et guitariste américain, né le 17 juillet à Texas, à Arna, donc au Texas, et décédé le 19 mars 1999 à Elizabeth New, dans le New Jersey. Il enregistra en premier bien dans la fin des années 40 au Gold Star Studio à Houston sous le nom de Peter Pint Nelson, accompagné par son ami, le fameux Lightnin' Hopkins. Et oui, et en 1950, eh bien, il ira chez Modern Records à Los Angeles. Son plus gros hit sera I Get Loud, numéro 1 sur le US Billboard Rhythm and Blues Chart en 1951, et c'était sur le label Aladdin Records. Angel Child avec Peppermint Harris. 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

rester dans la musique black avec Escurita. De son vrai nom, eh bien, Escurita Hergier, né le 20 novembre 1935 et décédé le 23 octobre 1986 à Harlem, New York, et qui aura parfois, eh bien, les pseudonymes de Escurita ou The Magnificent Malucci. C'est un chanteur, compositeur et pianiste américain de rhythm and blues, réputé d'ailleurs pour ses performances énergiques. On lui attribue d'ailleurs une influence sur le pionnier du rock'n'roll, Little Richard. Il était un pianiste autodidacte issu du gospel. Sa carrière musicale a débuté à l'adolescence lorsqu'il a quitté le lycée, alors pour rejoindre, eh bien, le gospel Heavenly Echoes, groupe basé à New York. Il sera chez Capitol Records avec un album en 1959 et des singles à partir de 1958, The Flow avec Escurita.

c'est Joe Williams, alias Big Joe Williams, né Joseph Lee Williams, le 16 octobre 1903 à Crawford dans le Mississippi et décédé le 17 décembre à Macon, Mississippi. C'est un chanteur, guitariste, delta blues, américain et compositeur. Il sera notable pour le son de sa guitare nine string et il se produira pendant 5 décades. Il enregistrera les titres Baby Please Don't Go, Crawling King Snake, Pitch Orcan Mama et de nombreux autres titres sur des labels variés. Ils sont introduits au Blues Hall of Fame le 4 octobre 1992 et à ses débuts, bien, il jouera dans les magasins, les bars et les camps de travail. Dans le début des années 20, bien, il travailla avec The Rabbit Foot Minstrel et enregistra avec le Birmingham Duke Band en 1930 pour OK Records. Qu'allons-nous écouter? I'm Getting Wild About Hair, Big Joe Williams.

garçon avec un joli jeu de contrebasse bien slappé. C'était Big Joe Williams. On va retrouver maintenant Sonny Freeze, qui est un chanteur rock'n'roll, rockabilly et pop américain, qui aura un premier single en 1959 sur guitare à Cicero dans l'Illinois avec les titres Cotton Picking Air Touch et Cool Cool Baby. Sonny a ensuite deux singles en 1963 sur Aquarius Records à Chicago, Illinois, avec les titres Need You et Teenage Bride pour le premier et Kiss and the Ring et All Hail Our President pour le second. Il a un troisième single sur Magic Touch Records à Chicago en 1969 avec Blue Christmas et Ain't Getting Nothing for Christmas, donc 45 tours de Noël. Et il a un autre single, année inconnue, hein, sur Aquarius à Chicago avec Apple Free et Welcome to My World, du rock'n'roll rockabilly avec Cotton Picking Air Touch, Sonny Freeze.

Alors, c'est le Dixie Bob Show, le Bapton, stop, on est là jusqu'à 20h, on va retrouver maintenant Byronien de Dragonair, ce qui furent formés en 1950 en Jamaïque. Ils débutèrent en jouant dans les collèges et à partir de 1956, eh bien, ils se produiront dans le circuit des hôtels de Jamaïque. Cette formation ska jouait aussi d'autres styles musicaux. Ils incluèrent dans leur répertoire, eh bien, des reprises de hits rhythm and blues et pop. Et ils adopteront d'ailleurs ces reprises en ska lorsqu'ils commenceront à devenir populaires. En 1963, eh bien, ils tourneront à Trinidad et Tobago et ils se produiront régulièrement au Trinidad et Tobago Carnival. Jamaica Ska avec Byron Lee and the Dragonairs.

suite avec Piano Red, de son vrai nom William Lee Perryman, né le 19 octobre 1911 à Hampton, en Géorgie, et décédé le 23 juillet 1985 à Decatur, Géorgie. C'est un chanteur et pianiste américain blues, rhythm and blues, qui sera connu sous le nom Dr. Feelgood. Il est le premier bluesman américain à se classer dans les charts pop. Et pianiste autodidacte, eh bien, il est adepte du style barrel house, un genre de blues au piano très percussif et particulièrement adapté aux bars bruyants et tavernes. Sa carrière a débuté pendant la transition entre un blues de race marqué pendant la ségrégation et le rhythm and blues qui visait alors à la fois un public blanc et noir. Il aura également eh bien, eu un grand succès pendant 3 décennies instrumentales avec Wildfire, Piano Red.

du fameux Right String by the Wrong Yo-Yo qui fut repris par un certain Carl Perkins chez Sun Record, bien entendu. Allez, on va retrouver maintenant Larry Dallas, qui est un chanteur rockabilly et country américain qui aura deux singles en 1964 et 1965 sur Van Recording à Lake Jackson, Texas, avec les titres de Two Step et I Forgot to Remember to Forget pour le premier, et Shittin' Woman et Have I Waited Too Long pour le second. Larry a un nouveau single en 1973 sur American à Bertrand dans le Missouri avec les titres All for the Love of the Girl et Two Step. Il a un dernier single en 1977 sur Uptown Country à Cape Girardeau dans le Missouri avec You Send Me et Carbon Copy of the Killer. Rockabilly, it's rockabilly music avec Chetan Woman, Larry Dallas. Yeah.

17h29 sur les 90.2 de Canal Sud Radio FM avec Emmanuel Pondex, Simon Plebop, Canal Stop, l'émission des Rockin' 50s. On va retrouver Al Simons, qui est un chanteur et batteur rhythm and blues américain très méconnu, basé en Californie, et qui aura, eh bien, deux singles en 1957 sur le label de Johnny Otis, le label Dig, donc à Los Angeles, accompagné par Slim Grim and the Cats from Fresno, avec les titres All Folks, Boogie et Hand Me Down Baby pour le premier, et You Went Too Hard and My Woman Don't Quit Me pour le second. Al a été réédité sur les compilations Johnny Otis Presents, Some Old Folk Boogie, Black Baby Volume 5, Dig With Blues et d'autres. On va écouter Old Folk Boogie avec donc Al Simons.

La suite avec Kenny Miggs. Kenny Miggs qui est bien, qui tâche autant rock'n'roll, rockabilly et country américain obscur, qui sera dans le groupe Kenny Miggs, un des Talisman, avec un album intitulé Loving You. Et il aura deux albums à partir de 1970 et 9 singles de 1961-1973 sur BW Records, Acadian Records, Chart Records, Tierra, RPI, Jamboree USA et Pineapple Records, avec des titres comme Swingin' Swanee Rock, Vers No Excuse, I Spell Love et d'autres. Comme beaucoup d'autres, eh bien, Kenny ne rencontre pas de succès à l'époque. Instrumental rockabilly avec I Wasn't Easy, Kenny Miggs.

Il connaîtra le succès avec Power, avec 2 hits à l'époque, hein, quand les alligators furent dissous, alors à ce moment-là. En tout cas, eh bien, les alligators, avec Alain Chenevier, ont posté eh bien des vidéos d'un concert récent, tout à fait récent, où on les entend notamment reprendre eh bien leurs compos, ou alors des reprises de Brand New Cadillac, Vince Taylor, ou encore Lotta Lovin, Gene Vincent, entre autres. Voilà, qu'ils interprètent superbement bien. Ils seront donc, je le rappelle, à Mirande, hein, au Festival Country, cette année. Donc, eh bien, ce sera le 13 juillet. Ok, on les retrouve. Je rappelle qu'ils ont été formés donc dans les années 80 et que Alain Chenevier, c'était du côté de Caen, Normandie, hein, qu'ils étaient basés alors à l'époque. Eh bien, on va les retrouver donc Alain Chenevier et les Alligators avec du rock'n'roll, compo intitulé Satisfaction Guaranteed. Alligator.

qui est son dernier album, c'est son deuxième d'ailleurs, hein. Enfin, le premier était un album best-of regroupant des singles. Et Anna Duke, donc, qui, on le rappelle, a fait deux voyages pour trouver l'inspiration aux États-Unis et au Mexique. On peut dire d'ailleurs que Anna et l'Opéra Blanco sont les deux pointures, hein, dans le domaine rhythm and blues du côté de l'Espagne. L'Opéra Blanco, absolument extraordinaire sur scène, un jeu de guitare absolument fabuleux, fabuleux. Et une énorme présence sur scène, je crois que d'ailleurs, du côté de l'Espagne, eh bien, c'est l'artiste féminine, hein, la plus impressionnante, hein, donc de ce pays. Hein. En tout cas, eh bien, Anna Duke, c'est une énorme pointure aussi, hein, pour cette demoiselle née à La Corogne, mais qui a grandi à Castille-la-Manche. On le rappelle qu'elle a fait une tournée en Espagne en avril et mai, et ça continue, hein, puisqu'elle aura d'autres dates en juin et en juillet. Hein, voilà, donc tout va bien pour elle. Hein. Et ses débuts, ben, c'était, hein, dans les formations Sky Angel et Sniffheads. La 247 tour 2022-2024 et un autre MP3 2025, hein, et deux albums, donc le premier un inconnu à 2025, on retrouve là donc, eh bien, Anna Duke avec le titre, eh bien, ce sera Drift Alone, Anna Duke.

tout de suite avec Mark Lee Allen. On part donc aux États-Unis avec ce personnage voilà talentueux, hein, alias Jiminus Mark, pour ses émissions de radio et qui a le label Western Land, Cactus Vinyl. En tout cas, il affiche pas de ses dates de concert passé ou futur, Mark Lee Allen. Et il est quand même apparu sur sa compilation 2005-2007. Et il compose, hein, mais fait pas mal de reprises aussi, hein, comme tout le long de cet album, hein, un mix de reprises et de compos. Hein. Il a trois albums 2003-2021, ce qui est assez surprenant. Il joue depuis les années 80, notamment dans les groupes Pistolier, Driver, Bombers et The Boy from Paris. Il a également 4 47 en 2013-2020, dont 3 avec Bloodshot Bill. Il est de Halsey, oui, dans l'Oregon, hein, aux États-Unis. Et ce qui est bizarre pour ce dernier disque album, c'est qu'on trouve aucune trace sur Internet, hein, ni l'année, voilà, rien du tout. Ça a été fait maison, en tout cas, on le retrouve, hein, Mark Lee Allen, avec deux titres. Une compo et une reprise, Long Lazy Woman et Six White Horse, Mark Lee Allen.

Nous partons en Angleterre avec encore une formation rockabilly, les Bullets, dont on suit cet album depuis pas mal de semaines maintenant et qu'on aura bientôt clôturé. Les Bullets de Londres font des compos pour ce trio hein, qui a 6 albums 2013-2026 hein, et 4 singles 2015-2024. Ils ont un album compilation 2018, hein, on le rappelle, avec Brett Waters sur un album musicien sur un album de Jack Rabbit Slim en 2023, mini-album. Hein. Dommage quand même que cette formation n'affiche pas ses dates de concert passées ou futures. J'imagine qu'ils doivent jouer quand même, hein, surtout que c'est quand même un groupe top niveau du côté de l'Angleterre, chez Western Star Records. D'ailleurs, tous leurs albums sont sortis. Et donc, Brett Waters en plus fait de la steel guitare magnifiquement bien sur un des titres de cet album. Allez, Girls on Fire! Yeah! Les Bullets!

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On est là jusqu'à 20h, hein, avec plein de belles choses, bien entendu. La suite du programme, eh bien, ce sera le Country Irregulars, donc une formation donc garage dont on a passé leur premier single, car c'est leur début discographique, hein, pour ce nouveau groupe, hein, qui nous vient d'Angleterre. Hein, 47 tours nouveautés 2026, dont on a passé la A-side la semaine dernière, sorti dans un premier temps à 20 copies seulement. Il y a eu un dernier et deuxième pressage à 20 copies également. Donc, eh bien, on les avait écoutés avec la face à The Heart Punch Should Be Banned. Et entre-temps, eh bien, ils ont sorti un deuxième single, hein, sur le même label qu'on essaie d'avoir. Hein. Voilà, donc ça va bien pour eux. Hein. Ils sont de Gateshead en Angleterre. Le chanteur s'appelle Tom Cosley. Et leur dernière date, c'était le 7 février. Donc, mais pas de profil trouvé de cette formation qu'on va écouter avec la face B, intitulée Way to Go Garage avec The Country Irregulars. On y va. Allez. 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

The Country Irregular. On va partir maintenant au Japon avec de l'instrumental puissant, ouais. Formation surf, on va dire, Bobby's Bar, un album en 2012 qui vient d'être réédité. Ils ont également, eh bien, 2 47 tours 2021-2023 et un CD avec The Ramblers. Trois titres sur ce, avec ce CD de, regroupant deux groupes. Ça date de 2016. Et donc, ils sont apparus sur 8 compilations 2008-2025. Pas de date. Donc, un groupe instrumental de Tokyo au Japon, hein, de très haut niveau. On va les retrouver avec Weirdo Jingle, Bobby's Bar. Wouh!

Yo, Camille Medina avec un remarquable groupe dont on suit leur seul et unique album vinyle depuis quelques semaines, les Blue Valley Boys, qui ont donc stoppé en 2019. Groupe authentique rockabilly donc, qui a joué sans batterie, qui a joué un petit peu partout d'ailleurs en Suède. Hein. Voilà, ils ont décidé de se faire un dernier plaisir avant de clôturer la saga donc Blue Valley Boys avec un album vinyle, le dernier sorti donc dans ses studios Flipzil à l'époque pour ce groupe de Suédois. Alors, eh bien, ils négociaient aussi bien quelques compos que des reprises absolument superbe et remarquable. On va retrouver l'une d'entre elles hein, pour les Blue Valley Boys, donc groupe des années 2000 qui ont 4 albums 2006, 2023 et un 45 tours en 2004. Et on les retrouve donc avec une reprise de Buddy Holly, Tingling, les Blue Valley Boys.

avec une formation donc qui n'existe plus depuis belle lurette, leur nom Clavhangers. Ouais, donc c'est un groupe qui nouait en Angleterre, un trio néo-rockabilly qui faisait uniquement des compos, hein, avec des démos des années 80 et 90, un peu dans le style de la formation Crackle Rattlebush. Ils ont été actifs de 1986 à 1989, et après la dissolution du groupe, eh bien, le guitariste, le contrebassiste, et qui deviendra également chanteur aussi, hein, eh bien, ils formeront la formation Cosmic Cruisers, hein, toujours dans le domaine du néo-rockabilly. Très peu d'informations donc pour ce groupe obscur. Donc groupes d'ailleurs ne sortiront pas de disques à l'époque, hein, que ce soit eh bien, les Cliffhangers ou les Cosmic Cruisers. Seuls des titres démos ont été enregistrés dans la fin des années 80, début des années 90. On va retrouver deux titres enchaînés, Beachy Head Blues, un titre démo studio de 1988, et Traveling Man, qui est un morceau en live de 1989, enregistré donc en concert à la Casa. Allez, les Nero Camilli, les Cliffhangers, yeah!

prochaine, eh bien, il y aura une petite nouveauté, même si c'est là aussi, ce seront des démos des années 90, je crois, ou fin 80. Mais donc, des démos redécouvertes pour la première fois éditées avec une version absolument fantastique de Baby Please Don't Go. Ça, ce sera pour la semaine prochaine. Hein. Quelle version, hein. En tout cas, eh bien, on va retrouver maintenant en Cordillère au Kabylie avec 8 Bomb. On va partir à Ljubljana en Slovénie. Tirina Live. À l'origine, eh bien, ce groupe, c'était juste formé hein, pour un concert. Et donc, quand un autre groupe, Rockabilly Crybaby, eh bien, fut annulé, et ils ont décidé de continuer. Ils ont continué d'ailleurs tellement longtemps qu'ils existent encore aujourd'hui, tant mieux. Quatre sont apparus sur quatre compilations 2012-2020, et ils ont cinq albums 2009-2018. Ils ont joué le 24 avril au Horto Festival dans leur ville. Et après quelques concerts, eh bien, à leur début, eh bien, ils ont fait un 5 titres PCD intitulé Perfect Picture. On les retrouve avec Wambam, le titre live. Donc, c'est la formation 8 Bomb Néo Rockabilly. Yeah.

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1: Cette fois avec du garage, on va retrouver The Dwarves. Dwarves, je rappelle, sont de Chicago aux États-Unis et formés dans le milieu des années 80. Ils ont 5 albums 1986-2025 et 51-47 tours 1988-2025. Ils ont 8 albums compilation 1987-2019. Ils ont un nouvel album intitulé Jenkem. Il sortira au mois de juin. Ils ont été formés sous le nom The Suburban Nightmare, dont on avait passé des titres. Et avec un unique album d'ailleurs en 1985. Ils sont le 17 juin à Barcelone avec de Cap Pace, et le 5-6 juillet à Tiraga. Ok, eh bien, on termine cette première partie. Groupe actuel, il y aura quelques nouveautés hein, tout à l'heure en fin de partie. Hein. Hit My Diner, Garage, The Dwarves.
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1: Eh bien, c'est un chanteur blues américain très méconnu, oui, qui est né le 28 février 1920 en Géorgie et décédé le 3 septembre 1995 à Auburn, Cayuga County à New York. Il enregistra 4 fois 178 tours pour RCA Victor entre 1953 et 1954 et 4 titres en 1954 qui ne seront d'ailleurs pas édités. Il n'existe pas de photographie de Square Walton. C'est le guitariste très connu et talentueux Mickey Becker, eh bien, qui l'accompagnera sur les sessions d'enregistrement Bad Hangover, un titre qui sera repris d'ailleurs de façon féroce par Cowboy Barnum de Drinking Buddies du côté de l'Angleterre. Et c'est la version originale de Bad Hangover, Square Walton.

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1: 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On trouve maintenant Johnny Scott and Inner Orchestra, qui sont une formation anglaise qui auront 6 albums de 1966 à 1973 et 13 singles de 1961 à 1974 sur Southern Library of Recorded, Parlophone, His Master Voice, Polydor et ABC Records, avec des titres comme Cop Out, Cream March, Miss Blandish et d'autres. Johnny est né Patrick John O'Hara le 1er novembre 1930 à Bristol en Angleterre et fut compositeur et conducteur. Il était également flûtiste, saxophoniste, clarinettiste et il jouait de l'harpe. Instrumental avec Punjab, Johnny Scott and the Orchestra.

étions vraiment dans la musique exotica belly dance avec donc cette formation. On va revenir à quelque chose de plus traditionnel avec un peu de rockabilly, une bonne version, très bonne version rockabilly de That's All Right Mama. Il y en a eu plusieurs à l'époque, hein, même obscur, hein. Et bien celle-ci, hein, nous vient de l'artiste Jimmy Murphy and the Satellite, version courte, hein. Donc on va partir avec cette formation plutôt obscure, c'est le moins que l'on puisse dire, hein. Pas d'information sur eux, hein. Et ça va nous donner donc rockabilly avec That's All Right Mama. Allez, on y va sans plus tarder. Un programme très chargé aujourd'hui. Jimmy Murphy and the Satellite.

suite de ce Dixie Pop sur le Bob Carnes, on va retrouver Elder Curry and his Congregation, qui sont une formation blues américaine obscure qui auront 278 tours en 1931 sur hockey à New York City avec les titres Memphis Flu et Pal Horse. Pour le premier, Change Your Flux et Prove All Things pour le second. Le leader du groupe, Elder Curry, eh bien, c'était un prêcheur afro-américain et guitariste qui avait commencé des sessions alors à Jackson, Mississippi en 1930. Ils seront accompagnés par Elder Charles Dybek, musicien gospel et évangéliste, qui aura lui bien 60 titres pendant deux décades. Memphis Flu avec Elder Curry, Indies Congregation.

On rappelle qu'il est né à Greenville, en Caroline du Sud, et qu'il était le fils d'Elizabeth et d'S.Q. Reader. Donc, qui prendra d'ailleurs le même nom, sous le nom de S.Q. Reader Jr. Et il fréquenta le lycée Sterling de Greenville de 1947 à 1950. La source pour la naissance de S.Q. Rita, eh bien, sont pas très précises, enfin précises oui et non, puisque ça diverge, hein. Certaines dates, bien, mentionnent qu'il est né d'ailleurs sous le nom de S.Q. Reader Jr. D'autres mentionnent Stephen Quincy Reader. Et donc, eh bien, pour la date de naissance, on indique 1935 comme année de naissance, mais d'autres sources fiables également, ainsi que des dossiers de sécurité sociale, on le rappelle, eh bien, mentionnent 1938, 3 ans d'écart, quand même, c'est pas mal. Et les premiers enregistrements studio solo ont vu le jour, eux, lorsque Paul Pick, eh bien, qui était producteur et également chanteur-artiste, l'a convaincu d'enregistrer quelques maquettes alors à la station de radio, la WECS de Greenville, oui, vers 1958. Alors, eh bien, il décrochera un contrat d'enregistrement chez Capitol Records, justement, grâce à Paul Pick. Eh bien, on va retrouver deux titres, une autre version d'un titre qu'on avait passé superbe, Ten for Calling All Cars et Undivided Love, Escarita!

harmoniciste, oui, avec Little George Smith de son vrai nom, George Allen Smith. C'est un chanteur et harmoniciste blues américain né le 22 avril 1924 à Helena, en Arkansas, est décédé le 2 octobre 1983 à Los Angeles, en Californie. À l'âge de 4 ans, eh bien, il prendra des leçons de harpe de sa mère et il déménagera à Rock Island en 1941 et joue avec un groupe qui incluait Francis Clay à la batterie. Il déménagera à Chicago en 1951 et joue avec le fameux Otis Rush et le remarquable Muddy Waters dans les clubs. Et George fera ses premiers enregistrements pour RPM en 1955 et il est connu pour avoir travaillé comme accompagnateur de Muddy Waters et Big Mama Thornton. Hoopin, doopin, doopin, Little George Smith!

Little George Smith, la classe similaire d'un Little Walter, par exemple. On va retrouver maintenant eh bien, Dan Kubiak, accompagné par The Sound Waves. C'est un chanteur rockabilly américain ultra obscur qui aura un unique single le 8 décembre 1958 sur Dorrington, à Houston, Texas, avec les titres Falling For You et Finding You. Sans succès éphémère, eh bien, Dan et sa formation ont été réédités sur les compilations Rocky Hoodlums Go Maximum et I Wanna Rock. Rockabilly avec Finding You, Dan Kubiak and The Sound Waves.

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1: Alors attention, sur Ice Cold, c'est pas l'artiste rock américain connu, hein. De même, Fist Tennessee qui avait enregistré Bob Ping, Wim Wam Willy, entre autres, et You Drive Me Crazy, c'est un autre Ice Cold de son vrai nom, Walter Spriggs, chanteur doua, rhythm and blues, soul américain et compositeur très méconnu. André Williams, c'est bien chanteur, rhythm and blues légendaire, connu de Détroit, bien composera, et bien, un titre pour lui, et il sera également producteur. Rayo 1, 45 tours en 1970 sur Shaker à Chicago avec les titres Lily White Mama Jet Black Dad, et il aura 4 albums de 1963 à 1978 et 6 autres singles de 1959 à 1967 sur Decca, Esquire, Mercury, Antler et d'autres. Lily White Mama, Jack Black Dad, Ray Scott.
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Les Dixie Mob Show, eh bien, bah, s'en plaît, hein, on est un peu plus de la moitié de l'émission et tout se passe bien, on est là jusqu'à 20h. On va retrouver ce chanteur rockabilly country américain Gene Davis, qui sera présent sur la scène country rock du sud de la Californie en enregistrant des singles dans les années 50 et 60 et apparaissant dans des programmes télévisés locaux comme, eh bien, le show populaire Cal Worthington et Cal's Chorale. Gene était originaire de Saint Louis dans le Missouri et il est probablement, eh bien, le plus connu dans le début, et au milieu des années 60, eh bien, comme chef d'orchestre au nord de Hollywood, au fameux Palomino Nightclub. Il enregistra un premier single en 1957 sur King Records et d'autres, son titre rockabilly le plus connu étant Curfew. Rockabilly avec I've Had It, I'm Fugue, Gene Davis.

avoir trouvé une pointure maintenant, et bien avec Bronnie McGee, accompagné Paris Junk House Rockers, de son vrai nom, Walter Brown McGee, chanteur et guitariste blues américain le plus connu pour son association avec le fameux Sonny Terry. Il est né le 30 novembre 1915 à Knoxville, Tennessee, et décédé le 7 février 1996 à Oakland, en Californie. Et il est le frère de Stick McGee, Stick McGee qui avait créé le fameux Jack and Wax Poniodi. Et donc, eh bien, donc le 30 novembre 1915 à Knoxville, Tennessee, décédé le 16 février 1996 à Oakland, en Californie. Bon, et eh bien, à l'âge de 4 ans, eh bien, il contracta malheureusement la polio, hein, qui va alors limiter, eh bien, l'usage de ses doigts, et il chantera dans un groupe gospel de Golden Voice Gospel Quartet, et il apprendra tout seul la guitare. Son succès réel, eh bien, sera à partir de 1942, quand il déménage à Chicago en enregistrant avec Sonny Terry. On le retrouve, eh bien, avec Ten Years Old, Bronnie McGee and his Duke House Rockers. What?

On termine la partie titre d'époque avec The McCoy, qui sont une formation rock'n'roll rockabilly américaine ultra méconnue, avec un seul 45 tours en 1964 sur Shield Records à Las Vegas, Nevada, avec les titres de Surrenders et Windy and Warm. La phase B du single fut composée par le guitariste célèbre, le fameux Chet Atkins. Sans succès éphémère, eh bien, ils ont été réédités sur la compilation Always Rockin'. Instrumental rockabilly avec The Surrenders, The McCoy.

C'est fini pour la partie titre des Poco. On attaque la dernière ligne droite de cette émission, la série Revival, le groupe actuel avec quelques nouveautés en fin d'émission. Il y aura d'ailleurs un deuxième passage pour chaque groupe, hein, si on a le temps, mais c'est prévu en tout cas. Allez, on va retrouver Los Coringas du côté de Saragosse en Espagne, qu'on fait des débuts sur 45 tours en rockabilly maintenant, avec ça que c'est du rock'n'roll. De 45 tours 2015-2018, et ils seront le 23 mai avec Los Dalton à Villa Fame Castellón en Espagne. Faut trouver des infos sur ce groupe, sur leur date de concert, eh bien, il faut aller chez Pio Lazzaro, le chanteur, guitariste, qui est également graphiste de cette formation, hein. Voilà, dans la vie. Allez, donc on va aller retrouver Los Coringas avec un vieux traditionnel, dont il existe bien entendu des milliers de versions, c'est le fameux Amapola, Los Coringas sur Sleazy Records.

0: Superbe version parsée, espagnol très talentueux. On va repartir maintenant avec Mark Lee Allen pour de l'authentique rockabilly. Donc on repart à Alzey dans l'Oregon aux États-Unis. On le rappelle, très peu d'informations sur ce disque circulent, car presque comme s'il n'avait jamais existé. Impossible de trouver la date de sa sortie. Ouais, intitulé, ça a été fait donc chez lui, hein, dans ses studios d'enregistrement. C'est bien précisé, Raw and Primitive Homemade Rockabilly Recordings, enregistré donc à Lake Creek Studio dans l'Oregon. Hein, voilà, donc c'est là où il a tout le matos et il a tous les instruments ainsi que le chant. Bien, c'est lui qui fait tout, hein, sur cet album qui comporte également beaucoup de titres, hein, sur ce vinyle, il s'enchaîne. Donc on va retrouver Mark Lee Allen avec deux autres titres authentiques rockabilly, une reprise de Jimmy Stewart, You and Nothing But Nothing. Et le deuxième, une composition intitulée le Crooked Dice. Authentique rockabilly avec Mark Lee Allen.
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On va partir en Angleterre cette fois avec une formation surf garage nouveauté dont on a passé quelques extraits et live la semaine dernière. Là, ce sera studio avec des remix. C'est Killerton John, Londres, l'Angleterre. Oh oui, avec les anciens Minighters, formation Nero Cabilly des années 90 connus. Hein. Voilà, donc qui avait eu trois albums de 1988 à 2017. Eh bien, Killerton John sur le label Planet X Records. Leur dernière date, c'était le 31 octobre à Bromsgrove. Ils sont apparus sur une compilation 2021 et ils ont un album compilation 2023, un 47 tours 2022, oui, trois albums 2022-2026 et trois CD EP année inconnue, année 2020 à année inconnue. Ok, eh bien, on va trouver un remix d'un titre superbe et ô combien intéressant, Formaldehyde, Killerton Jones.

retrouvé une nouveauté depuis la semaine dernière, également superbe, mais dans un registre différent. C'est donc le Trouton Trio, formation surtout axée country hillbilly, folie de style d'ailleurs. Ils sont de Seattle, Washington, aux États-Unis. Leur dernière date, 29 décembre, à Shimakum, Washington. Ils font également un peu de rockabilly. Et ils sont dans le groupe, il y a des membres qui sont dans le groupe Beer Flag Trio, dans le même style. C'est avec une chanteuse qui se débrouille très bien. Elles ont joué leur dernière date, c'est tout récent, le 1er mai à Finn River Farm. Ils ont donc cet album nouveauté 2026 avec des compos. Eh bien, on va se régaler avec un autre extrait puisqu'on les a découverts la semaine dernière. Roll and Rock, on y va, le Trouton Trio.

trio va partir maintenant, mais avec le groupe légendaire de Johnny Kidd, les fameux pirates pour une super version. On en a parlé tout à l'heure d'ailleurs de Drinking One Spoddy Audi, original type McGee. Hein. Allez, donc, avec un Johnny Kidd malheureusement décédé, donc par la suite d'un accident de voiture le 7 octobre 1966, les pirates, eh bien, ont continué après. Hein. Donc, ils ont eu 17 albums 1977-2009 et 5 albums compilation 1997-2011, sont apparus sur 72 compilations 1966-2019 et 13 singles 1964-2006. Et on le rappelle, il y a eu plusieurs formations donc tribute en hommage donc aux fameux pirates de Johnny Kidd qui se sont eh bien formés dans les années dernières, les années à venir, voilà, même une formation sous le nom de The Pirate Pirate. Bon, eh bien, on va retrouver cette fabuleuse fantastique version de Drinking One Spoddy Audi, un groupe avec un énorme potentiel quand même, hein. C'est du rock and roll et de premier plan. Drinking One Spoddy Audi, les pirates. Yeah.

émission de Week End One Spoon et Oli, allez, 19h de 14 sur les 14 Spoon de Canal Sud Radio FM avec Emmanuel Pondic, Simon Plombop, Piano Stop, l'émission des Rockin' 50 jusqu'à 20h. On va retrouver, eh bien, c'est pas véritablement une nouveauté qui n'en est pas une, puisqu'on va retrouver là aussi des démos d'un groupe des années 80 qui est apparu sur des compilations Fury et Nervous, c'est le fameux Bootlegger. Formation, hein, donc, croisée entre l'autostique et le néo-rockabilly et le néo-rockin' blues et rockabilly. Bootlegger, attention parce qu'il y a un duo acoustique anglais du même nom, hein, qui fait du rock blues, c'est pas les mêmes, hein. Ceux-ci étaient actifs dans les années 80, ils étaient basés à Luton dans le nord de Londres, qui était une petite ville, et donc on va les retrouver donc avec deux titres enchaînés, un titre au rockabilly, le fameux morceau de Mac Curtis, connu de tous, If I Had Me a Woman, et Chicken Jack, composition merveilleuse qui était apparue sur ces fameuses compilations à l'époque. Allez, un groupe remarquable de l'époque, hein, tous leurs titres démos ont été réédités pour la première fois en nouveauté, les Bootleggers. Yeah.

Les Bootleggers, fantastique, donc réédition de leur, tous leurs titres démo, hein, voilà, des années 80, groupe remarquable en nouveauté. On va retrouver une autre nouveauté dans le domaine surf garage avec Nightin Petus maintenant, dont le leader est Johnny Coopstock, oui, donc qui est arrangeur, et donc ils ont une cassette audio épuisée, leurs influences c'est le surf garage. Ils sont de Iserlohn en Allemagne, voilà. Ils sortent d'ailleurs un nouvel album précommandé, on l'a précommandé d'ailleurs, c'est avec des membres de Surfistas Nomware. Ce groupe garage absolument délirant et extraordinaire qui ont 2,47 tours 2025-2026 avec que des compos, hein. Voilà donc, ça c'est plutôt les 2,47 tours, c'est Night in Petus et celui-ci donc c'est une nouveauté. Alors, le 47 tours on l'a reçu donc on va le passer maintenant avec une carte tarot livrée donc avec pas de concert, hein. Ils ont 8 titres MP3 2024-2025. On les retrouve avec, il y a 3 titres, mais on va en écouter un, hein, le meilleur pour moi, hein. Silent Echo, Night in Petus, nouveauté.

après cette nouveauté, eh bien, la suite, ça va être une autre dans le domaine du rockabilly. On va partir avec un groupe espagnol. Là, voilà, ils sont de Madrid, non, de Barcelone ou de Madrid, de Barcelone, oui. Screaming Mimis, un mélange rockabilly, rockabilly, swing, surf, garage, c'est comme ça qu'ils se définissent, cette formation. En tout cas, leur dernière date, c'était le 1er mai avec Time is Illusions à Barcelone. Ils ont deux titres MP3 2021-2025. C'est des compos avec chanteuse, contrebassiste, et ils vendent des t-shirts et des disques épuisés. D'ailleurs, cet album, nouveauté est sorti à 100 copies. Il est parti comme des petits pains. Hein, ça a été vidé en peu de temps. Hein, voilà, et c'est déjà épuisé. voilà. Donc, et on va retrouver cette formation donc avec un titre intitulé Bang Nero Camilly. Super nouveauté Nero Camilly. Donc, Screaming Mimis. Yeah, on y va.

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Denis Rockabilly. On les retrouvera peut-être avec un deuxième passage en fin, avant la fin de ce Dixie Bopio. Allez, on va repartir en Suède avec l'authentique Rockabilly, suivre cette formation des Blue Valley Boys dont on aura bientôt terminé cet album. On le rappelle, le chanteur guitariste rythmique c'est Andreas Backstrom et guitariste soliste Robert Thomason. À contrebasse, Niklas Haraldsson et à la batterie, Jonasson. Ce sont tous des sons, hein, voilà. C'est pas compliqué, hein. Il y en a un, c'est Strom, pardon. Allez, on va donc retrouver une composition cette fois. Non, c'est une reprise. Donc, Clyde Arnold. Levin for Your Lovin. Authentique Rockabilly superbe. En trio, s'il vous plaît, sans batterie. Donc, mais pour cet album, il y en a eu un, exceptionnellement. Même si sur la pochette, eh bien, ils n'y figurent pas. Hein. Ils sont en trio, hein, comme sur tous leurs autres albums d'ailleurs. Les Blue Valley Boys!

trouver une autre nouveauté dans ce Dixie Bopio. C'est la dernière demi-heure, 19h30 sur 90.2 Canal Sud Radio. En FM, nouveauté en Eurocomédie avec The Five O'Toole's. Ils sont de Beyond of Hanover en Allemagne. Ils ont cet album nouveauté 2026 avec que des compos. Début en 2019, leur dernière date, c'est tout récent, le 1er mai à Wilhelmshaven en Allemagne. Ils vendent des t-shirts, des disques. Et voilà, c'est tout ce que l'on peut dire sur eux, mais des débuts ô combien prometteurs. Allez, ready to go. Superbe Eurocomédie, donc avec cette formation. C'est une nouveauté, album de 5 of 2, yeah!

peut-être un deuxième passage, hein. Tous les titres s'enchaînent, donc il faut vraiment couper rapidement, hein. Sinon l'autre morceau, comme celui-ci, a débarré, hein. Et c'est comme ça sur le cas de tout l'album, hein. Allez, on part à Tokyo, au Japon, avec les Stompin' Riff Raps, 947 en 2010-2025, seront le 18 mai au Top Beat Club à Tokyo, avec The Let's Go et The Charles Berry Project, un groupe qui rend hommage à Chuck Berry, hein. Voilà, ils ont, donc on l'a dit, 947 en 2010-2025, hein. Et ils seront également du 14 au 16 août au festival Back From The Grave, festival Garage, à Tokyo, Horror Show, de Stompin' Riff Raps.

va trouver un super groupe maintenant, très spécial quand même, un groupe Gotabilly, du nom de Miguel and the Living Dead. Ils sont de Varsovie en Pologne, formés en 2001, ils ont leur premier concert c'était en 2004. Fondés compos, ils ont trois albums 2004-2007, un 45 tours 2026, ils sont apparus sur 13 compilations 2004-2024. Au début, c'était un projet one man band, mais c'est devenu un véritable groupe par la suite. Pas de date, hein. Ils jouent maquillés, leur titre parle d'horreur, d'Halloween, un titre de malade, il y aura un deuxième passage également avant la fin pour eux. Le titre, c'est comme le nom du groupe, Miguel and the Living Dead. Un groupe bien spécial, Gotabilly, mais terrible.

0: The Living Dead.
1: Terrible groupe dont on va retrouver un autre extrait tout à l'heure, hein, juste après, dans quelques minutes, juste après ce qui va suivre. On retrouve les Battle Surfer qu'on a évoqué à maintes et maintes fois, reprise donc du côté de Dallas aux États-Unis. Ils sortent un nouvel album, hein, on le rappelle également au mois de juin, on essaiera de se procurer. On va sur l'album Locust Abortion Technician USSA, garage, pour les amateurs du garage également, les Battle Surfer, ça.

les a écoutés il y a quelques minutes. Miguel de Limited pour un autre morceau tout aussi démentiel. Killer Clown from Outer Space.

fantastique groupe avec une énorme personnalité, hein. Après la musique Gotabili, bien, on va partir à nouveau en Eurocabili. On les a écoutés en nouveauté de Five of Twos avec un autre extrait d'Eurocabili. Add it up. Let's go, tout Germany.

Allez, rapidement, on va retrouver de l'authentique rockabilly. Bientôt la fin de ce Dixie Bopion en Angleterre. Avec un geste de mini, c'est Danny Fisher de Norwich en Angleterre. Dernière date, le 25 avril à Eastbourne. Il est originaire de Croydon. Il a 3 albums 2019-2025 et 4 47 tours 2019-2025. Hein. Il a joué notamment pour le, je crois, le club de Manchester. Hein. Oui. Donc, je sais plus si c'est City ou United. Oui, je crois que c'est plutôt United. En tout cas, eh bien, on retrouve Dog in Holland. C'est une compo d'ailleurs. Hein. Danny Fisher, let's go!

les balles de match, on va terminer avec Alain Chenevier et les Alligators, donc qui seront donc au prochain Festival Country de Mirande. We Rock, c'est une compo authentique rock'n'roll rockabilly, c'est eux d'ailleurs qui, voilà, c'est le dernier titre de l'album. Allez, balles de match, donc les Alligators.

La Dixie Bob Show, le Bob Canostop, c'est terminé pour ce soir. On s'est régalé une nouvelle fois de plus. Voilà, donc avec une fin d'émission particulièrement dynamique. On mettra le couvert bien sûr mardi prochain, 17h-20h, hein, pour la suite du Dixie Bob Show, le Bob Canostop. La centrifugeuse, bah ça va démarrer dans quelques secondes, hein, yeah.

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0: 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C'est la Voix du Mag qui commence dans un contexte où le secteur culturel traverse des crises financières et institutionnelles récurrentes, où les budgets se réduisent, où les lieux ferment ou se professionnalisent de plus en plus. On voit émerger ou se rendre visible des espaces occupés, détournés ou non dédiés à la culture. Ce samedi, le collectif Sous Toit a investi La Chapelle pour ouvrir un espace public autour des lieux intermédiaires et indépendants et de leur rôle dans les dynamiques culturelles actuelles. Dans quelle mesure ces systèmes d'occupation, ces squats artistiques ou ces détournements d'espace constituent-ils une réponse à la crise du secteur culturel, une alternative possible, une nécessité matérielle ou une forme de contestation politique? Et qu'est-ce que cela dit de la création aujourd'hui quand elle doit souvent exister en dehors des cadres qui étaient censés la rendre possible? Mathilde et Anna, vous faites partie de celles qui ont porté cette journée. Alors, est-ce que vous pouvez vous présenter et nous dire peut-être d'où vous parlez aujourd'hui et comment vous en êtes venu à vous impliquer dans ce type d'initiative? Et bonjour à vous.
1: Bonjour.
2: Bonjour.
1: Donc, moi, c'est Mathilde.
2: Et moi, c'est Anna.
1: Alors, on fait partie de la licence pro gestion de projets artistiques et culturels au Mirail. Et donc, c'est venu dans le cadre de notre formation de faire ce projet. Et ça remonte un petit peu au début d'année.
2: Tout à fait.
1: Avec une discussion qu'on a eue avec Anna dans le Périgord.
2: Ouais.
1: Tu veux en parler peut-être parce que
0: du Périgord.
2: Allez.
0: Ouais. Parlons du Périgord.
2: Ah, mais je peux vous en parler pendant une heure. J'adore le Périgord. Oui, donc en effet, dans le cadre de notre formation, on a été amené un peu à penser, à réfléchir, pour s'introduire un peu dans la scène culturelle toulousaine, à une journée de rencontre qui pouvait prendre plusieurs formats, etc. Avec des prestations artistiques, des temps d'échange, enfin les formats étaient assez libres. Et c'est vrai qu'assez vite, nous en fait, on s'est tourné vers cette journée, même si elle a bien évolué ces derniers mois. Et en effet, c'est parti d'une conversation parce que j'ai découvert donc dans le Périgord une magnifique salle de danse transformée en espace de stockage dans une association à exactement Sarlat-la-Canéda. Donc cet espace de stockage avec plein de débarras, etc. Je me demandais, mais c'est fou quand même qu'une salle aussi belle que celle-ci évoluer vers ça, en soit arrivé à ce type de fonction aujourd'hui. Et donc, en rentrant à Toulouse, on en discute, etc. Et je dis à Mathilde, mais c'est quand même dingue que la vie d'un lieu, quoi, qu'un espace qui, de base, est dédié à la création, finalement, est complètement détourné de sa fonction initiale, ou à l'inverse, parce que forcément, donc, on en vient un petit peu à parler, justement, au départ des squats d'artistes, en disant, bah, c'est dingue aussi, il y a des lieux qui, de base, sont pas du tout destinés à la création. On pense notamment aux friches ou aux anciens espaces industriels réhabilités. Plus ou moins réhabilité.
1: Amiris,
2: par exemple, tout à fait. Et qui a eu plein de vies, plein d'endroits différents également. Donc voilà, on se questionne un petit peu sur la vie d'un lieu. Qu'est-ce qu'elle permet? Comment est-ce qu'elle évolue? Et au contraire, est-ce qu'à un moment donné, elle trouve fin, etc.? Quelles sont les limites à tout ça? Bah, cette discussion, elle a lieu notamment assez proche du 10 septembre.
1: On bloque tout et donc on vient aussi questionner un petit peu l'espace public, la création. Dans ce mouvement-là, il y a plein de choses qui rentrent en écho. Alors, voilà, il y avait le questionnement, nous, dans le secteur culturel, de qu'est-ce qu'on fait en tant qu'artiste,
2: ouais,
1: où est-ce qu'on crée, avec quels moyens. Et donc, voilà, nous, ça nous questionne sur l'espace public et sur où est-ce qu'on se rassemble, qu'est-ce qu'on mutualise. On n'est pas artiste, nous, on fait une formation pour accompagner justement le secteur culturel. Et donc voilà, ça nous questionne. Et donc autour du 10 septembre, on se regroupe avec Eva et Paul et Anna autour de cette question-là, autour d'une bière. Enfin, gamberge un petit peu sur les squats d'artistes.
2: C'est vrai, complètement. Et on se posait vraiment la question de comment est-ce qu'on occupe cet espace public, qu'est-ce qu'on en fait, parce qu'on parlait notamment du fait d'aller manifester, etc. Et il y a un peu cette question aussi de se dire, en fait, on a le sentiment, c'est hyper important d'aller manifester, c'est hyper important d'être dans la rue, et en même temps, on se fait tout le temps taper sur la gueule, quoi. Et donc, du coup, quel autre moyen subsiste d'exposer son militantisme, en tout cas son opposition. Et donc, tout ça a un peu débouché là-dessus. On était notamment au Festival Artaud cette semaine-là, la semaine d'avant. Festival, donc, pour ceux qui ne connaissent pas, des arts de rue de Ramonville. Mm-hmm. Super festival. Et nous, on bossait bénévolement là-bas, notamment dans le cadre de notre formation. Et donc, le jour de l'appel à grève, on se pose la question de, en fait, est-ce qu'on y va, est-ce qu'on n'y va pas. Et assez vite, les gens commençaient à se dire, en fait, nous, notre taf, faut aussi qu'on supporte ça. Et donc, du coup, bah, le fait de faire grève, ça passe aussi. Le fait d'aller bosser gratos dans ce genre d'événement, dans ce genre de manifestation. Et on était trop contents de faire ça. Et...
3: Ils se sont levés aux aurores avec pour objectif de bloquer ce rond-point de petite forêt. Palettes et pneus sont déposés à 5 heures ce matin. Une cinquantaine de manifestants présents et déterminés.
4: On a décidé de faire une action au coup de poing. Journée effectivement connue du 10 septembre de tous. Et l'idée, c'est d'aller prolonger les mouvements jusqu'au 18 de ce mois-ci.
3: Autre cible annoncée sur les réseaux, l'entrepôt du géant Amazon dans le Douaisis. Là aussi, des manifestants bloquent les camions à l'entrée, qu'ils soient salariés ou non du géant américain.
5: Le message, il est clair, c'est de bloquer l'économie et de dire qu'il faut aller chercher l'argent là où il est pour que l'ensemble de la population puisse mieux vivre au quotidien.
6: On ne comprend pas pourquoi nous, ouvriers d'Amazon, on devrait encore se serrer la ceinture alors qu'on leur file des aides et qu'ils font des milliards de bénéfices.
0: Alors c'est vrai qu'il existe aussi des squats explicitement politiques, notamment liés au logement, aux luttes sociales, aux migrations, mais... pendant cette émission, on va parler exclusivement des squats artistiques. D'ailleurs, concernant la terminologie, terme squat a plus ou moins été retiré peut-être pour qu'il n'y ait pas de confusion.
1: Oui, complètement. Bah, on est passé plutôt sur des lieux intermédiaires. Bah, ça a été une réflexion parce que bah, les squats, il y a aussi le côté nécessaire, contestataire, ce qui est pas... Enfin, ce qui n'efface pas dans les lieux intermédiaires, sur le côté politique ou sur le côté contestataire, mais on ne voulait pas se renfermer sur le côté squat, parce que, enfin, en plus, tout le monde a une vision un peu différente, et qu'il existe justement ces zones comme la Chapelle, comme le Motors, comme l'Impasse, qui sont des lieux complètement différents et qui ne sont pas forcément des squats.
2: Tout à fait. Toujours dans cette idée aussi de l'évolution de la vie d'un espace et donc du coup d'un projet. On peut parler de lieu-projet aussi pour caractériser, on va dire, ces espaces-là. En effet, enfin, on le voit très bien, par exemple, à Toulouse. Donc, on a notamment trois exemples avec donc le Mixart, donc Mixart Miris, l'usine et aussi la grainerie qui, à la base, donc, étaient des lieux qui ont été, dans un premier temps, occupés illégalement.
0: Ok, donc... l'usine en fait partie, ouais.
2: Ouais, ah, tout
0: je
2: à
0: sais
2: fait,
0: pas.
2: Ouais.
0: D'accord.
2: Alors, je voudrais pas dire de bêtises. Peut-être que si quelqu'un qui connaissait mieux l'usine était là, mais il me semble que l'espace de l'usine a été cité. Bah, ces lieux-là, en fait, ils ont pris des chemins très différents. Ils se sont institutionnalisés de manière très différente, ou non d'ailleurs, mais en l'occurrence, voilà, même base, mais différentes évolutions, différents dialogues aussi avec les municipalités, et donc du coup, ça nous paraissait intéressant aussi de pas trop fermer la porte à ces endroits-là aussi, qui servent d'exemple et qui sont aussi d'ailleurs de jolis exemples sur ce que peut devenir un lieu occupé aussi, quoi.
0: Ouais, on peut citer les pavillons sauvages, par exemple.
2: Absolument,
0: je pense qu'il y en a
2: ouais.
0: un peu dans ce cadre-là. Citer au début ce collectif Sous Toi. Je sais que c'est un peu récent, mais si vous pouvez juste un peu décrire ces activités.
1: Alors, bah, c'est né de cette formation. Alors, après, c'est tout récent. Et donc, bah, c'est vrai que ça vient questionner parce que nous, on a fait l'événement samedi 11. Et donc, on nous a demandé un petit peu, par rapport à ces réflexions. S'il y avait une suite à cet événement, parce qu'on pense que ça commence à devenir quand même assez nécessaire de se questionner sur ces lieux, sur cette place de création, sur cette place culturelle, en fait, des lieux intermédiaires. Et qu'est-ce qu'on fait par rapport à la situation politique actuelle ? Et donc, on nous a demandé s'il y avait une suite, parce que je pense que les gens ont besoin de se rassembler, de discuter ensemble sur ça, et donc à voir comment ce collectif évolue.
2: Oui, c'est une très bonne question, parce D'accord. qu'on est actuellement un peu en réflexion. On a des gens qui sont venus nous voir, un autre collectif, notamment, je pense, au collectif Kaboom, qui est venu nous rencontrer samedi.
0: En fait, comme un lieu, vous avez ouvert un collectif,
2: ouais,
0: et va se transformer progressivement.
2: Il faut qu'on parle potentiellement d'une structuration, en tout cas légalement actuellement on n'existe pas, enfin juridiquement on n'existe pas, donc faut qu'on réfléchisse.
0: Ah, c'est un collectif donc.
2: Oui,
0: c'est
2: un collectif.
0: C'est pas une association.
2: Ouais, voilà, exactement.
1: Un peu comme les squats. Ouais,
2: voilà, on est intermédiaire. Donc à voir, mais oui, on est sous toi, bon, bah, parce que ça fait écho à l'espace habité, habitable, et puis sous toi avec le petit jeu d'orthographe, le T entre parenthèses, parce qu'il y a aussi la notion du collectif et du faire ensemble, et du coup bah, les uns sous les autres et derrière les autres, et on se tient, on se porte, etc. quoi. De façon de dire, mais globalement voilà.
0: C'est un bon concept quoi.
2: Ouais.
0: Tu le rappelles, c'est frais, c'était ce samedi-là en fait, cette journée. La conversation qu'on va avoir ensemble, c'est un peu le prolongement de ce qui s'est raconté présenter à la chapelle, de ce que vous avez pu aussi tirer peut-être comme enseignement. C'est un peu les conclusions, on est quelques jours après. C'est clair un peu dans vos esprits ou c'est...
2: peut-être ouais. qu'on peut déjà commencer par expliquer ce qui s'y est passé.
0: Ouais.
2: Ça peut être chouette, déroulé.
1: Ouais. Du coup, c'était un après-midi à la chapelle. On a ouvert cette discussion par un cercle samoan. Alors, juste avant, on a fait une lecture du communiqué de la chapelle, parce que la chapelle, justement, ouais, est en zone...
2: Un peu sur la sellette.
1: Exactement. Et on a ouvert un cercle samoan. C'est une sorte de table ronde de discussion ouverte où les personnes peuvent intervenir au milieu du cercle pour poser des questions, témoigner sur, justement, cette thématique des lieux intermédiaires. Et on l'avait défini en trois axes rythmés par des archivinas. Le premier axe portait sur
2: l'implantation d'un lieu occupé, ou en tout cas d'un lieu indépendant dans son territoire. Notamment, donc, on peut évoquer l'opinion publique et le rapport au voisinage. Enfin, là, au final, la conversation s'est pas mal orientée autour de la notion de gentrification et de la mixité sociale présente au sein de ces lieux, ou non présente à l'inverse. Et c'était très chouette. Juste à noter que les intervenants n'étaient pas nous. C'est-à-dire que nous, notre objectif, c'était vraiment de s'effacer vis-à-vis de ça et au contraire plutôt de donner la parole à des gens, des acteurs de la scène culturelle de la scène culturelle alternative toulousaine. Donc on a eu Joël Lécussant, ex-coordinateur du Feu Mix Art Miris.
7: Il y a la dimension collective, il y a cette notion aussi qu'a évoqué Germain sur les communs. C'est vrai que nous, depuis plusieurs années déjà, on se définit comme un commun à défendre. Et de par ce lieu fait d'artistique, de culturel, mais pas que, on a le souci d'alimentation aussi, on accueille des AMAP qui mettent en relation directe des producteurs, des consommateurs, en lien avec une coopérative de Sicile pour tout ce qui est agrumes, et avec tout un réseau qui s'est constitué au fil des kilomètres, on va dire, et des années. Donc la culture, on va dire, c'est l'intermittence, ce genre de choses pour ce qui est du spectacle vivant. Il y a des statuts beaucoup plus précaires, hein, que ce soit pour les artistes visuels, les artistes auteurs de manière générale, qui à part leur droit d'auteur ou un principe de sécu sociale, de sécurité sociale, ils n'ont pas grand-chose d'autre à se mettre sous la dent, on va dire. Donc c'est plutôt des crevards en général, en tout cas ceux qui sont chez nous. Mais pour autant, il y a des rêves forts qui naissent de ça, et notamment de ces communs. C'est se dire un salaire minimum de vie serait indispensable. Et c'est une de nos bagarres à l'heure actuelle. On part juste pour que chacun ait son petit salaire de vie minimal, mais bien pour participer de la redéfinition d'un nouveau contrat social et qui effectivement relèverait et mettrait en synergie et participerait en tout cas de cette dynamique d'ensemble, qu'elle soit sur l'éducation, sur les communs, sur le logement, sur l'alimentation, sur la culture, etc.
2: On a eu également Jules Desgouttes qui fait partie du réseau AFAP et qui donc co-organise les forums des lieux intermédiaires et indépendants à Lille chaque année. Et Mallory Goutoul qui est également une ancienne miricienne et qui est chargée de production et de diffusion pour de multiples compagnies de spectacles vivants.
0: Dans le cirque queer, tu disais.
2: Dans le cirque queer.
0: Ça permet de les saluer simplement.
2: Tout à fait. Ouais. Enfin, salut, big up. Ouais. Salut, big up à Mallory. C'était trop bien.
1: Enfin, c'était chouette justement de pouvoir avoir quand même des personnes ressources qui connaissent justement ces sujets-là. Le deuxième axe portait sur l'histoire des lieux. On trouvait ça important justement de. On avait présenté une archive des frigos à Paris. Tout justement, à fait, ouais. Comment. Se réapproprier un lieu et qu'il a plusieurs récits, plusieurs histoires.
2: Tout à fait.
1: Et on trouvait ça assez pertinent, notamment avec Miris, qui était de base dans l'ancienne usine Miris. Mmh. Et le troisième axe portait sur la relation aux institutions.
2: Ouais,
1: un peu plus touchy.
2: En fait, oui, au final, le troisième axe a un peu insufflé tout le long de la conversation, parce que ça portait vraiment sur les politiques culturelles. Bon, et au final... cette notion-là, elle était présente déjà dans les deux premiers axes, mais ça permettait un peu de boucler la boucle et de conclure un peu le temps d'échange.
0: Tout à l'heure, je crois que Mathilde, tu parlais de nécessité, en fait, mais il y a une dimension aussi d'urgence. Enfin, on le voit bien là, notamment avec la reconduction de notre bon maire local.
2: C'est donc... ça. Notre star.
0: La resta de la mairie. Ces lieux sont placés dans un imaginaire d'un coup, un peu, je dirais, d'hostilité, voire d'opposition, en fait.
2: Tout à fait.
0: Assez rapidement, quoi.
2: Tout à fait. La question a été posée, justement, samedi. C'était hyper intéressant ce truc d'afficher ou non son caractère contestataire vis-à-vis du pouvoir en place au sein de nos assos, au sein de notre pratique artistique ou professionnelle de manière générale. Et en effet, alors ça rejoint une question plus globale aujourd'hui de comment se positionner actuellement dans justement, comme tu le dis très bien, dans ce contexte un peu d'urgence vis-à-vis des politiques publiques et vis-à-vis comment dire, des institutions qui nous entourent pour essayer un peu de garder la tête hors de l'eau et donc à quel point on affiche, à quel point on s'y oppose publiquement. Je pense que ce qu'il en est ressorti un petit peu samedi, c'est aussi peut-être une nécessité de coopération et de garder un dialogue, c'est-à-dire de politiser sa pratique professionnelle autrement aussi qu'en étant dans une simple opposition, mais en essayant de trouver donc, voilà, des systèmes de coopération et du coup de nouveaux dialogues, de trouver entre guillemets des alliés dans tout ce joyeux bordel, sans pour autant mettre de côté notre morale et notre éthique, mais voilà, d'essayer d'être un petit peu plus intelligent afin de pouvoir avancer, quoi, continuer d'avancer.
0: Non, c'est vrai que c'est une position fragile et délicate. Ouais. Alors je sais que vous n'êtes pas artiste, mais vous travaillez quand même à proximité domaine culturel, donc c'est vrai que j'ai l'impression qu'avant de parler des lieux, la question qui traverse tout ça, c'est justement qu'est-ce que c'est être un ou une artiste maintenant, et ça rejoint peut-être au positionnement politique, je sais pas, inhérent à qui on est ou à son œuvre. C'est une question qui doit traverser les gens impliqués dans une création artistique. Alors c'est vrai que dans un contexte où les conditions d'accès à la création sont de plus en plus inégales et où la reconnaissance passe souvent, voire trop souvent, par les institutions, les financements, les réseaux, comment fait-on en fait pour créer en dehors des cadres ? Vous, peut-être votre expérience, est-ce que vous pensez que être artiste, c'est être reconnu comme tel par un système culturel, ou alors c'est avant tout peut-être faire une pratique, une manière de produire des formes, des récits, des gestes indépendamment de leur légitimation par quelconque autorité ou administration, quoi.
1: Je pense à une phrase qu'a dit Mallory pendant le cercle, parce que moi je suis pas artiste, Anna non plus. Mais du coup, nous, on accompagne ces artistes-là et c'est aussi de vivre avec cette contrainte sur le côté aseptisé des lieux institutionnels et que, en fait, déjà, on le voit, ça se tend partout autour de nous, dans le secteur culturel et beaucoup, même ceux où ça fonctionne bien, ça commence vraiment à être inquiétant. Et de trouver d'autres alternatives où il y a des contraintes sur par exemple, le lieu, sur le fait qu'il fasse froid, tout ça, mais c'est pas aseptisé, de pouvoir mutualiser. Et du coup, c'est de réinventer des formes de création, de pouvoir expérimenter d'autres choses, d'autres formes, d'autres formats qui sont un peu plus souterrains, de ce que Mallory disait justement. Et je pense que ça, c'est à valoriser. Enfin, nous, c'est comme ça qu'on a envie aussi, aujourd'hui, d'expérimenter et de, enfin, pour ma part en tous les cas, de pouvoir faire vivre la culture aussi de cette manière-là, de pas forcément passer par les carcans institutionnels, parce que, enfin, voilà, c'est ce que j'ai envie de défendre aujourd'hui dans le milieu culturel.
2: De plus en plus, on le sent, on l'entend. On était notamment à l'Assemblée Générale il y a trois semaines, travailleuses de l'art. Et on sent auprès des artistes, où là, pour le coup, on était vraiment face à des praticiens, quoi, des artistes, plutôt du secteur art visuel. Mais je pense que les problématiques sont les mêmes. Un besoin, de nouveau, de revenir à quelque chose de beaucoup plus horizontal et de beaucoup plus coopératif, collaboratif. Le problème, c'est que c'est un peu évident ce que je veux dire, mais la verticalité qui est induite par le système institutionnel fait qu'il y a une mise en concurrence énorme en fait entre les artistes, parce qu'il y a des enjeux de diffusion, parce que voilà, et en fait même des lieux institutionnalisés, je pense au CDN, au CCN, enfin des lieux qui dépendent directement de l'État, je veux dire, c'est la culture avec un grand C qui est un peu mis à mal au niveau budgétaire, donc ce qui fait que même ces lieux-là, en fait, au final, on se retrouve face à des contraintes financières qui font que forcément les choix au niveau de la diffusion sont, l'entonnoir se rétrécit de plus en plus, et donc forcément au lieu de pouvoir, enfin je pense notamment au Festival Marionissimo actuellement là, en fait, enfin les festivals de manière générale d'ailleurs, avant on pouvait programmer un peu plus d'artistes, maintenant un peu moins, et à voir où est-ce que ça vient. Donc je pense qu'en effet, se positionner en tant qu'artiste là-dedans, c'est compliqué parce que il y a aussi, alors nous, notre boulot, il est beaucoup plus administratif, donc c'est vrai qu'on a une approche un peu plus juridique, sociale, enfin qui est autre en tout cas. On a une perception peut-être un peu différente des structures administratives qui rentrent en jeu aussi là-dedans. Mais moi, je me mets à la place d'un artiste qui est d'un interprète, par exemple, qui ne travaille pas dans un bureau, qui n'a pas ou peu de notions administratives. Trouver sa place là-dedans, dans cette espèce de trou noir, c'est compliqué, ouais, c'est clair.
0: Quand on est soumis à des budgets, de toute façon, il y a un problème de liberté aussi, ouais, et d'indépendance, obligatoirement. Ouais. Justement, quand tu es dans un lieu non dédié, le fait de pratiquer différemment, de créer même différemment, ça redéfinit un petit peu complètement... la notion même d'art, quelque part. Le fait de la détacher, peut-être aussi de la reconnaissance. Est-ce que c'est pas en soi une démarche politique qui peut être considérée comme telle ?
1: Mais le fait de garder relation, de pouvoir avoir, comme disait Anna tout à l'heure, sur le fait d'avoir la tête hors de l'eau et de pouvoir créer quand même une discussion et de chercher ses alliés, ça rend pas forcément quelque chose d'apolitique. Enfin, au contraire, je pense que c'est aussi... Bah, c'est pas parce que tu te positionnes en faisant des, en soutenant ce genre de lieu, ces pratiques, que tu vas être dans quelque chose d'apolitique et de lisse. Et du coup, c'est quand même un positionnement politique de dire bah, je soutiens.
2: Tout à fait. Et puis, il y a aussi une relation de codépendance qu'on ne peut pas nier. Alors là, pour le coup, je fais un peu un lien aussi avec les squats plutôt d'habitation, mais qui... parce qu'il y a quand même cette notion d'occupation illégal qui rentre en jeu, mais il y a une relation de toute manière de codépendance entre le besoin et l'envie. Je pense aux gens, aux gens qui administrent ce genre de lieu, enfin qui l'administrent ou en tout cas qui le font vivre, qui portent ce genre de projet. Il y a des gens qui occupent ces espaces par nécessité, par besoin, parce qu'en fait il y a juste pas d'autre solution et qui peut-être, alors je suis pas dans leur tête, mais qui peut-être auraient envie de passer par une voie un peu plus royale, un peu plus simple. Et il y a des gens aussi qui le font par conviction, par envie, parce que ça leur tient à cœur de passer par l'alternatif. Le truc, c'est que ces lieux-là, en fait, ils existent parce que en fait, des gens en ont besoin, mais ils existent aussi parce qu'ils sont portés par des gens qui en ont envie. Donc il y a vraiment ce truc de codépendance qui est à ne pas nier. Donc en effet, la part de politique, elle existe, elle est là, mais parfois aussi, peut-être qu'elle ne l'est pas.
1: Ça reste aussi nécessaire pour beaucoup d'artistes, en fait, de se tourner vers ce genre de lieu parce que, justement, comme
2: pas
1: tu disais,
2: moyens, ouais.
1: Ouais, complètement, ouais. De ne pas aller vers des CDN ou...
2: Oui, il y a une notion de précarité qu'on ne peut pas mettre de côté.
0: On parle d'urgence, il n'y a plus de lieu. Est-ce que ces contraintes-là ne peuvent pas créer aussi des nouvelles formes, peut-être, d'art, en fait, ouais, qui naissent de la contrainte, en fait, tu vois.
2: Oui. Pour le coup, c'était l'une des questions qu'on s'est posées samedi après-midi. C'était qu'est-ce que les caractéristiques d'un lieu, d'un bâtiment, hein, au sens premier, vraiment apportent à la création, ouais. Et à la pratique individuelle de son art. Pour le coup, après, Mallory disait que, de toute manière, la contrainte existe et existe toujours. C'est-à-dire que quelqu'un qui travaille dans un bureau, avec des murs blancs, etc., a aussi quand même les contraintes de ses quatre murs, etc. Mais, en effet, je pense que ça ouvre une toile blanche et infinie. Enfin, je pense que ça ouvre à toute forme d'imagination pour travailler. Alors après, ouais, je pense qu'un artiste vous répondrait mieux que moi, mais...
0: Ouais, j'ai un peu le sentiment que ce type de lieu amène des créations plus hybrides, peut-être expérimentales, plus libres. Quand on arrive à Mixart Miris, enfin, quand on arrive là-bas, c'est pas le même rapport et au lieu et à ce qui est créé que,
2: pratique, ouais.
0: Voilà, que dans d'autres lieux, peut-être plus institutionnels. Dès qu'on arrive dans ce type de lieu, squatter pendant quelques temps, il y a quand même un truc, je trouve, une ambiance particulière.
2: Mais je pense qu'en effet, que Mathilde le dit très bien, cette hybridité, il y a quelque chose qui peut-être est issu aussi de cette mutualisation des savoirs et des pratiques et des outils, et que de toute manière, le faire ensemble apporte autre chose que le travail individuel. Donc ouais, complètement.
1: Oui, et puis il y a le développement de l'art de rue, il y a le développement de... C'est aussi une évolution qui se passe aussi au sein même de ce secteur du spectacle vivant, donc... On voit une évolution qui est aussi empreinte en fait de ces lieux-là, de ces nouveaux collectifs, de ces lieux éphémères. Là, on avait la compagnie Bête de Rue qui vient du collectif Zoprod à Poitiers, qui est aussi née d'un lieu intermédiaire. C'est chouette. On voit aussi une forme d'espoir quand même.
2: Complètement. dans le renouvellement des pratiques et des rapports internes qu'ont les artistes entre eux aussi. Ouais, c'est clair.
8: Bonjour, monsieur.
9: C'est mon adjoint.
8: Voilà. Écoutez, c'est un bâtiment d'État que vous occupez. Donc, moi, je vais vous demander de quitter les lieux.
10: Bien sûr. Donc, ce que nous allons, bien entendu, refuser de faire.
8: Je vais être obligé de vous faire partir quand même.
10: Que nous allons bien entendu refuser de faire.

0: c'est bon. Si on réussit. C'est comme si c'était rien.
1: Oh putain, ils sont magnifiques ces pièces ici. Ah là, c'est génial ici. Oh putain, il y a de chaud. On peut en mettre, hein, du monde.
2: De retour sur les ondes de Canal Sud. Alors on vient d'entendre Sinoc et pas Zeta, c'est assez troublant puisque c'est la même instru. Bon, spécial dédicace à Zeta évidemment quoi. Que ouvrir un lieu et faire vivre ce type de lieu, c'est forcément politique. Est-ce que ces lieux s'inscrivent dans un mouvement politique plus large? Et les personnes qui sont intervenues, qui ont vécu, par exemple le gars de Mixart là, par exemple, c'était quoi lui un petit peu son sentiment sur le parcours de ce lieu un peu mythique sur Toulouse?
3: Alors lui déjà ils utilisent un terme, enfin il nous a raconté que les miliciens utilisaient un terme qu'on trouvait un peu rigolo, c'était occupation illégale mais légitime. Je pense qu'en effet il y avait quand même une petite envie d'aller bousculer quelque chose dès le départ. Ils ont quand même été rue de Metz à un moment donné.
2: Tout à fait.
3: Donc bon, je pense que voilà, c'était quand même assez affiché, la volonté de venir chatouiller un petit peu ce quartier qui est quand même extrêmement bourgeois. Que oui, je pense qu'il y avait quand même un positionnement politique, peut-être moins défini que, j'en sais rien, mais peut-être moins défini que au bout de 30 ans d'aventure, c'est sûr, mais je pense que c'était aussi et surtout l'envie de plein de gens de se retrouver, de faire ensemble et de faire avec un peu avec ce qu'on a et principalement par de la débrouille quoi.
2: Non mais comme tu l'as dit, le positionnement dans la ville, le rapport à l'espace public est complètement un positionnement politique quoi.
3: Complètement.
2: Enfin je veux dire, t'arrives dans les administrations des permis, je sais plus ce que c'était, rue de Metz, pour y avoir été plusieurs fois, que ce lieu existe à cet endroit-là, c'était quand même. Et d'ailleurs le fait d'avoir des propositions en dehors du centre-ville, ça veut dire quelque chose aussi, quoi.
3: Absolument.
2: Enfin, toi, mettre à distance, éloigné, c'est comme les parcours de manif, hein. Enfin, on préfère toujours que ce soit de l'autre côté, quoi, de la Garonne et loin des commerces.
4: Puis on le voit justement, les positionnements politiques, quand ils proposent, notamment dans le striptease, on voit justement la préfète qui propose des lieux et qui sont complètement dans des quartiers hyper loin, peu desservis.
3: C'est ça, exactement.
4: Et on voit justement ce positionnement de politique de si, on vous accompagne, mais en fait, on vous éloigne de la ville.
3: On vous accompagne vers la sortie.
2: C'est un peu ça. Ouais.
3: Mais il y a aussi quelque chose, je pense qu'il y a quelque chose qui se joue. Du coup, comme je disais, donc, ça vient chatouiller un petit peu les rapports sociaux qui existent au sein même des quartiers d'implantation de ces lieux-là. Mais on avait choisi pour la première archive diffusée en discussion sur l'axe autour de l'opinion publique, rapport au voisinage, etc. On a choisi un extrait où donc on voit Joël Lécussant suite à une altercation entre un des résidents de Myris et une habitante du quartier. Bon, une altercation un peu virulente, voilà. Joël dit, le rôle de Mixart Myris, c'est de créer du lien social. Là, actuellement, il y a des associations qui sont en train de se monter d'habitants du quartier. Alors, en opposition à Mixart Myris, mais en fait, au moins, les gens se parlent entre eux, quoi. Et donc, notre rôle,
4: il fonctionne,
3: il se joue à ce moment-là, et voilà.
4: Et ils viennent rencontrer, justement, les gens du Mixart parce qu'ils ne sont pas d'accord, parce qu'ils sont en opposition, et au moins, ça ouvre quelque chose par la colère, par le mécontentement. Mais il y a un dialogue qui se crée, en fait, entre deux mondes. On trouve ça intéressant, justement.
2: Ouais. Les habitants, les habitantes sont liés à cet imaginaire, en fait.
3: Tout à fait.
2: Donc, si on a peur du lieu, on a peur des gens, etc.
3: Ouais,
5: l'acharnement, il est simple à expliquer. C'est qu'on re-questionne tellement un système néolibéral bien en place et dont on sait qui il sert et à qui il sert, que forcément, nos histoires, ça emmerde, ça fait flipper. Se remettre en question le système à ce point-là, c'est évidemment pas bienvenu pour ces gens-là. Donc, il y a ces précarés qui sont très fortement organisés, qui sont laminants. On voit, nous, sur nos histoires de lieux artistiques et culturels qu'on appelait à un moment donné des nouveaux territoires de l'art, plus des lieux intermédiaires et indépendants. Mais maintenant, tu as les tiers-lieux Et on voit bien que cette dynamique, par exemple, des tiers-lieux, c'est une espèce de laminoir pour tenter de dessécher toutes ces aventures qui, elles, sont singulières, sont bien ancrés dans la proximité pour penser le monde ensuite et pour tenter de le réimaginer. Et que ça, évidemment, que ça dérange.
2: Comme tu disais, c'est amusant d'amener vers la sortie la culture. À partir du moment où on considère que c'est pas important, mais on peut l'extraire du fait social.
4: Choisir, je pensais aux abattoirs, en fait, justement, où ça a été aussi un lieu qui a changé d'histoire. Et puis que là, on décide d'en faire le musée contemporain de Toulouse. Ouais. Moi, je suis pas toulousaine, je suis arrivée il y a 6 mois sur Toulouse. Et en fait, c'est choisir... quelle culture on veut défendre. Et Franck Lepage en parle très bien dans sa conférence Inculture, où il parle de justement culture avec un gros cul qu'on va subventionner ou non. Et donc justement cette culture un petit peu basse-couette, cette culture un peu expérimentale qui vient chatouiller, comme dit Anna, un petit peu les politiques, les pouvoirs publics, du coup on va un peu moins la défendre et on va pouvoir la placer un petit peu à côté des villes. On va pas la soutenir financièrement et... Et justement, moi, il y a une petite lutte un peu entre ces deux cultures, quoi.
3: Oui, tout à fait. Mais ça se voit très bien aussi, au-delà du secteur artistique et culturel, tout ce dont on n'a pas envie dans le centre-ville, on fait une ligne de tram et puis hop, zou, ça dégage, quoi.
2: Ouais, c'est vraiment ce qu'on décide de rendre visible
3: exactement,
2: ou pas.
3: Exactement, c'est ça.
2: Donc oui, la culture, elle est organisée, en fait, hiérarchisée, distribuée et filtrée. Qui, aujourd'hui, a accès à ces espaces, en fait, de création stable, reconnus et financés? Ça passe par quoi, des dossiers
3: Alors ouais, les principes de diffusion, ils sont assez variables. Le métier même de chargé de diffusion est très... moi, personnellement, je souhaite bon courage à tous.
4: Très peu valorisé. Ouais.
2: Il faut du réseau.
3: En fait, c'est ça. C'est qu'il faut du réseau, il faut vendre. Et en même temps, c'est hyper beau aussi. Parce que du coup, je pense que être chargé de diffusion pour une compagnie, je parle de compagnie parce que c'est notre endroit, pour un projet qu'on aime profondément, c'est incroyable. Je pense que c'est un plaisir dingue. Mais c'est vrai que ça se joue beaucoup là-dessus. C'est-à-dire, ça dépend de quel directeur ils sont connus, qui est-ce qu'on ne connaît pas, comment est-ce qu'on peut accéder à cette personne-là en passant par un tel ou une telle, etc. C'est certain que oui, quelqu'un qui débarque du Maine-et-Loire à Toulouse, je comprends que ce soit un peu compliqué. Il faut vraiment traîner tous les soirs dans les réseaux.
4: Mais
3: tu t'en sors hyper bien d'ailleurs.
4: Entre soi culturel qui est quand même énorme. Nous, notre domaine, c'est plutôt le spectacle vivant et on le voit, le cirque. Où justement, ça passe. C'est un tout petit monde et on va valoriser des compagnies qui vont tourner à Circa, qui vont tourner gros festival à la Grainerie, au Lido.
3: C'est ça.
4: Et donc, c'est un peu difficile de sortir de ces circuits. Il y a de l'expérimentation, mais on sent que ça se bride de plus en plus. On sent que financièrement, même si on essaye de valoriser sur des lieux intermédiaires, financièrement, ça ne suit pas derrière. Donc, c'est essayer de trouver des solutions pour que tout le monde puisse s'en sortir. Et
2: pour vous, en fait, qu'est-ce qui peut motiver une mairie, en fait, à laisser disparaître, voire à faire en sorte d'être proactif, en fait, dans la disparition de ce type de lieu culturel et indépendant? C'est une question d'image, de contrôle, de pression immobilière. On le voit là, par exemple, pour la chapelle, entre autres. Le choix culturel, avec un grand cul ou pas.
3: Tu le disais tout à l'heure. Il y a quand même quelque chose qui relève, je pense notamment à la ACAP Party qui a eu lieu à la Chapelle il y a quelques mois, où du coup il y a eu un arrêté municipal, ils se sont fait sortir, Et là pour le coup, c'est dans le nom quoi. L'opposition est nette. en tout cas parlante, éloquente.
2: C'était bien intuité ce nom, franchement, bien joué quoi.
3: Et là en l'occurrence, on voit bien que ça n'a pas fonctionné. Donc je pense qu'en effet, il y a une histoire un peu qui relève de la morale et de l'opinion, derrière
2: prétexte,
3: ça.
2: Quoi.
3: Maintenant, je pense pas avoir la culture politique suffisante pour pouvoir répondre autrement à cette question. Mais c'est une très bonne question, en effet. Qu'est-ce qui pousse? Mais on le voit, par exemple, Ramonville, il me semble, alors je sais pas ce qu'il en est, j'avoue, j'ai pas regardé là, mais je crois que le Parti communiste, jusqu'à il y a.
2: C'est une très bonne remarque. Et là, c'est une nouvelle, maire, je crois. Mais en tout cas, ça a changé de couleur politique.
3: Ok.
2: Donc
3: quelles vont être, et là je pense que c'est un très bel exemple, peut-être un bel exercice, mais pour le coup, et là ça fonctionnait vachement, avec la municipalité
2: absolument
3: en place, quoi.
2: Bien sûr
3: à Arto, mais
2: oui, tout à fait.
3: Donc voilà, c'est toujours encore une fois une question de coopération et de dialogue.
2: C'est pas des lieux isolés, ils sont créés dans la ville, ça s'inscrit toujours dans un environnement. Comment ces lieux sont perçu.
4: Et c'est comment tu incarnes le lieu, en fait, par un collectif, par... Qu'est-ce que tu vas pouvoir programmer, qu'est-ce que tu vas...
3: Quel type de gouvernance il y a mis en place.
4: Complètement.
3: Quelle ouverture aussi à l'extérieur y est mise. Enfin, il y a des endroits qui ne sont pas forcément ouverts au public, où là, pour le coup, on est vraiment sur des espaces de travail. Et à l'inverse, il y a des lieux où, en fait, ben, ça devient un peu la maison de tous. Enfin, je pense à la chapelle.
4: Tout le lundi soir, il y a quand même l'ouverture.
3: Tous les lundis, il y a des gens du quartier qui viennent. Enfin, voilà, c'est un lieu de vie, quoi.
2: La notion d'accueil est

0: j'aime bien cette expression, quelque part, là, au contraire, au droit culturel, où en fait, on est beaucoup plus dans quelque chose de participatif, hein, où en fait, chacun se nourrit de la culture de l'autre, etc. Et quelle culture commune on essaie de fabriquer à partir de ça, quoi.
1: Oui, d'autant que souvent, si c'est des occupations de lieux vides, ça poursuit la mémoire du quartier. Donc,
0: absolument,
1: c'est vrai que pour les gens qui y vivent, c'est un continuum, je dirais, de leur histoire, quoi.
0: La notion d'archive est hyper importante là-dedans. Enfin, on en a pas mal parlé aussi, parce que du coup, la conversation était modérée par Olga Panella, qui travaille notamment beaucoup sur, qui est une doctorante en art plastique, et qui travaille beaucoup sur les archives, justement. Et donc, quel type d'archives, comment, quelle transmission de savoir, alternative ou non. Enfin, c'est des questions qui sont hyper intéressantes en effet à évoquer et pour le coup là se nourrir aussi des vécus, des expériences des habitants du quartier, c'est trop intéressant.
2: En Normandie,
0: c'était en Normandie, ouais, c'est ça, où c'était une ancienne usine et en fait les gens qui avaient travaillé dans cette usine venaient sur place et se réjouissaient trop que cet espace soit réhabilité et que ça continue de vivre, quoi. Et donc il y avait un vrai échange mis en place entre les occupants et les anciens travailleuses de cet espace.
2: Bah, ça a plusieurs récits, ça a plusieurs incarnations et c'est chouette.
1: Ouais, par exemple, pour avoir connu le Miris rue de Metz, c'était une ancienne administration, et ce qui est amusant, et je dirais qu'un rapport à l'espace assez pertinent aussi, c'est le détournement. C'est-à-dire, ce bâtiment-là, par exemple, peut-être que les habitants du quartier ont des mauvais souvenirs en tant que faire la queue des heures.
0: Absolument.
1: Pour obtenir des papiers dans des lieux qui sont complètement détournés.
0: Ouais,
1: aller voir un concert dans un endroit où possiblement des gens étaient violentés parce que t'attends des plombes pour des dossiers hyper importants, etc., etc. Tu reprends le pouvoir un petit peu sur le lieu,
0: vrai,
1: quoi, symboliquement.
0: Vrai.
1: Et pas que symboliquement,
0: ça fait un
1: quoi.
0: Peu réappropriation des stigmates, quoi. Enfin,
1: ouais,
0: c'est clair.
2: Mais même là, la chapelle, enfin, là, c'est,
0: oui,
2: on
0: c'est
2: vraiment au cœur d'une chapelle.
0: C'est
2: et,
0: clair.
2: Et, voilà, l'histoire, elle est. Enfin, voilà, il y a un vitrail de
0: Jeanne
2: d'Arc,
1: ouais,
2: qui surplombe quand même. Là.
0: On se rend compte que c'est parce que de base, à un moment donné, cet espace a été abandonné par, je dis l'État, genre, je sais pas exactement quelle échelle d'administration ça s'est joué, mais en tout cas, abandonné par l'État, et du coup, revalorisé par un groupe de gens qui se débrouillent, et finalement, là, maintenant, on veut le reprendre. Enfin, c'est quand même rigolo de voir ce cycle.
1: Ouais, en fait, les gens qu'on veut virer ont redonné de la valeur, redonnent souvent de
0: absolument,
1: la valeur et de l'intérêt
0: à
1: des lieux qui sont oubliés, en
0: absolument.
1: Fait.
0: Absolument. Et du coup, se pose la question de... C'est marrant parce que
1: qu'est-ce
0: quand même, qu'est-ce qui donne de la valeur,
1: de la valeur
0: à cet endroit-là, en l'occurrence visiblement des pratiques qui sont décriées, mais qui en même temps apportent quelque chose. Donc où se joue ce truc de, que ça revient à la question, on revient à la question que tu posais tout à l'heure. Qu'est-ce qui pousse des politiques à évincer un peu ce type d'espace alors que visiblement ils s'en nourrissent aussi.
2: Et puis, enfin, je discutais justement avec un des membres hier justement sur la valorisation de la hauteur sous plafond, et quand nous on a eu une circassienne qui a fait du tissu aérien.
1: C'était très très beau d'ailleurs, enfin, j'ai eu des images.
2: Ouais. Et de, justement, il trouvait ça dommage de pas valoriser, justement, il disait ce serait chouette de pouvoir mettre en place des résidences. Enfin, voilà, pourquoi pas, en fait, réfléchir justement. On a une hauteur sous plafond qui est énorme en fait, donc autant valoriser aussi justement ces pratiques qui trouvent pas forcément d'espace dans des lieux. Classique.
0: En tout cas, on sent un vrai intérêt et un vrai amour de la part de ces gens pour ce lieu qu'ils ont envie de tenir. Enfin, même dans leur manière d'administrer l'espace, personne n'est salarié, ils fonctionnent uniquement sur du bénévolat, etc. Et je trouve ça hyper beau de... Enfin, ça demande de l'énergie, quoi, de porter des choses comme ça, quand en plus on nous en fout plein la tronche derrière. C'est chouette, ça prouve que ces gens attendent autre chose que juste... un salaire et pouvoir vivre correctement. Enfin,
2: et à la force du collectif, énormément.
1: Et pour rebondir aussi sur l'idée de mutualisation en fait des savoirs, des techniques, notamment à la chapelle, on laisse le matériel. Enfin,
0: absolument, je veux dire,
1: ça permet aussi à plein de personnes qui sont pas spécialement techniciens, techniciennes,
0: tout
1: de pouvoir utiliser du matériel, d'improviser.
2: Bah, nous les premiers.
0: Ouais.
1: Bah voilà, formidable.
0: C'est éclaté.
1: T'as vu ça.
0: Trop bien.
2: À faire de la lumière.
1: Ouais, bien. Ça fonctionnait. Les lecs
0: étaient super. Super taf.
1: Ouf, je suis rassuré.

0: De retour sur les ondes de Canal Sud 92.2 avec Mathilde toute seule maintenant.
1: Ben oui, Anna m'a abandonné.
0: Du collectif sous toi. Ouais, tu voulais parler de C'est qui Paulin ?
1: C'est qui Paulette ?
0: C'est pas Paulin ?
1: C'est qui Paulette ? Ah, c'est qui Paulette du collectif Walila, Walili. Et ouais, ce petit big up aux copains de Bretagne. Et en fait, bah, justement, on parlait de re-questionner et de réinventer un peu des formats de culture bah, sur des nouveaux lieux, des lieux intermédiaires. Au niveau des compagnies, ça se passe aussi un peu dans ce même embriquement où pas mal de collectifs se montent. Moi, je pense à Balèze au Cirque avec lesquels je travaille, où bah, voilà, ça réunit une compagnie foraine, des compagnies de cirque, des compagnies, des groupes de musique. Et donc, voilà, de se réunir et de pouvoir monter ensemble. Et ça se passe au niveau des lieux, mais ça se passe aussi au niveau des compagnies pour pouvoir mutualiser bah, des savoirs, des forces. Et puis, bah, on a une administratrice et puis une diffuseuse ou un diffuseur voilà, pour toutes ces compagnies, ces collectifs. Donc, je trouve que c'est plus mis en lumière et que, de toute façon, c'est une nécessité aussi. Parce qu'en fait, les squats, ça a toujours été aussi. Enfin, c'est pas une histoire où ça vient d'arriver. Notamment, en plus, que ça commence à vraiment se réduire avec la loi de 2023. Et du coup, ça devient de plus en plus compliqué d'ouvrir des squats, que ce soit artistique ou non. Et donc, il y avait une sorte de frustration parce qu'en fait, on n'avait pas été jusqu'au bout du sujet et qu'en fait, on sent que c'est une zone de frottement qui est nécessaire, en fait, par rapport au contexte politique actuel, via le retour de Monsieur Moudin qui, 3 jours après sa réélection, a envoyé quelques petites lettres.
0: Et tu disais qu'il y avait eu des lectures, c'est ça, de témoignages,
1: de lettres ouvertes. Je pensais en lire.
0: Avec plaisir, ouais.
1: Ouais, je permets de lire une lettre de démotivation. Alors, ça a été écrit sous le mandat de Rachida Dati à la culture, ministre de la culture à Paris. Beaucartier, c'est de Lise, fille d'agriculteur, futur transfuge de classe à la Bourdieu, colocation à Toulouse, loyer raisonnable mais cher au vu des faibles revenus de ménage. Alors, je ne vais pas toutes les lire parce qu'elle est très longue. Objet, candidature spontanée pour trouver un travail pas trop mal payé dans le milieu de la culture, pouvoir en vivre et ne pas faire un burn-out entre 28 et 75 ans, futur âge légal de départ à la retraite. Beaucoup de nouvelles rencontres abordent inévitablement la question de mon activité dans la vie. De ces échanges ne manquent pas de se clôturer avec le constat doux amer suivant, mais quelle idée de se former dans la culture aujourd'hui. Depuis septembre 2025, j'ai intégré la licence spécialisée en danse et cirque. Je me trouve embarrassée, car mon truc, c'est plutôt le théâtre. La danse fait sens pour moi, mais lorsqu'elle est associée à cet art, comme dans Niquer la fatalité, Estelle Meyer, ou Amour de la compagnie Mich Mich, la beauté et la puissance des gestes soutiennent alors le récit et m'emportent. Dans le cirque, j'aime ses racines populaires, les souvenirs d'enfance à Circa, dans les chapiteaux. J'aime la volonté du cirque, ou au moins de certains de ses artistes, de rester un art populaire. Le mot cirque viendrait du latin circus, le cercle, symbole de l'infini et de l'union. De la communauté, espace symbolique de la communication rituelle avec l'au-delà. Et au-delà des arts du cirque, ce sont les arts vivants qui contribuent à l'union des individus, au partage, au renforcement des communautés, aux rencontres. Les liens sont essentiels et l'art vivant contribue à la création de liens entre les communautés et les individus. Sommes-nous alors condamnés, moi et mes camarades, à être des fonctions support, sans fonction? Et les compagnies et artistes à être sans support? Serons-nous des fonctions support pour les artistes qui n'ont pas les moyens de nous rémunérer parce qu'ils n'ont pas eu le temps et les connaissances pour aller chercher l'argent public ou privé pour nous rémunérer? Argent public qui, même s'ils avaient le temps et les connaissances pour aller la chercher, ne leur serait pas donné car il y a tout simplement plus d'argent public. C'est le serpent qui se mord la queue. Comment réfléchir en dehors de ce modèle? Comment s'insérer dans le marché du travail tout en constatant ses limites? Alors depuis quelques mois, je me suis dit que je travaillerais plutôt avec un lieu que pour une compagnie, parce que ça me semble plus stable et moins précaire. J'aborde cette entrée dans le monde du travail avec envie, mais colère, et avec un sentiment profond d'injustice. Sentiment d'injustice qui naît lorsque l'on se rend compte dans les grands théâtres qui reflètent l'appartenance de la culture officielle et reconnue à une certaine classe sociale. Je refuse de penser que créer, transmettre, questionner le monde soit un luxe, et pourtant nous sommes dans une pente glissante. Je me trouve frustrée, agacée devant le spectacle comme le livre K, couvert de subventions et soutenu par les grands lieux qui, pour moi, sont intellectuels et représentent au théâtre tombé sur lui-même, reflet de son amour narcissique. Je ne sais pas si cet agacement est légitime puisque toutes ces œuvres devraient pouvoir exister et que ce n'est pas ma petite personne qui va décider de ce qui est soutenu et ce qui ne doit pas l'être. Et pourtant, Quelqu'un décide bien de cela, et quelqu'un, c'est l'État. Or, l'institutionnalisation de la culture provoque une grande uniformisation de cette dernière, que ce soit dans les contenus ou dans les formats. Comme dirait Franck Lepage, dans « Inculture », « la culture ». Il y en a une, il n'y en a qu'une, et c'est l'État qui dit laquelle c'est. Pourtant, c'est bien parce que l'accès à la culture est, en théorie, garanti par l'État, que la culture devrait rester multiple et diverse. C'est tout l'intérêt du secteur public et des services publics de permettre un accès égal à tous les citoyens et citoyennes à la culture. L'État doit protéger la culture, protéger son indépendance aussi. Malgré tout, le constat reste le même. La culture est un luxe, aller au théâtre est un luxe, la crise du Covid nous a alertés, la culture n'est pas essentielle, et c'est elle qui sautera en premier au cas où il y a une crise. Qu'elle soit sanitaire ou économique. L'État se désengage, il se désengage et laisse place au financement privé. Pour le meilleur et surtout pour le pire, le puits du fou. L'art vivant est contestataire, l'art vivant est politique, il est dénonciateur, il développe la conscience, il interroge, il fait avancer le monde. Lorsqu'une autorité publique réduit l'art en silence, c'est le début des emmerdes. J'espère vous avoir convaincu de toute ma démotivation. Je vous rassure, je n'abandonnerai pas de suite. Le combat est politique. Veuillez agréer, Madame Dati, Monsieur Moudinque, mes salutations distinguées.
2: Nous sommes en guerre.
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7: Il faut peut-être se préparer à ce que le confinement dure. Au-delà de 15 jours, nous le savons. Mais peut-être qu'il pourrait s'étendre jusqu'à une date plus lointaine, de l'ordre de 5 ou 6 semaines.
8: J'ai reçu un message qui disait on ne peut plus aller au concert, on ne peut plus aller au théâtre, mais on a la chance de voir de l'art gratuitement depuis notre fenêtre. Je crois que l'art prend tout son sens en fait aujourd'hui.

0: Et alors justement, toi qui te destines à des métiers culturels, tu as connaissance des difficultés de toute façon, de financement, le statut d'intermittent du spectacle résiste péniblement année après année, etc. Pourquoi toi tu veux te destiner
1: Ouais, c'est vrai que c'est une
0: C'est
1: bonne
0: une bonne
1: question,
0: question. Pourquoi tu as
1: enfin,
0: choisi ça
1: de partir et et d'aller dans un endroit où on va droit dans le mur. Bah, peut-être parce qu'aussi j'aime cette culture où Lise parle dans sa lettre, cette culture qui est politique et c'est celle que j'ai envie de défendre. C'est pas la culture Lise, c'est pas la culture qu'on choisit de nous imposer. Et du coup, ça me fait vibrer, ça m'anime. J'ai vécu là pendant 5 mois dans une coloc de musiciens, musiciennes. Et ils sont aussi touchés par ce secteur. Et c'est aussi comment faire autrement, de pouvoir se dire, allez, on va quand même résister, on va quand même essayer. Et on va chercher à faire autrement. On va chercher, enfin voilà, on va peut-être galérer. Mais ce qu'accompagne ce projet, ce qu'accompagne La Chapelle, ce qu'accompagne, c'est aussi de se dire, il y a le collectif et il y a aussi d'autres solutions. Et d'expérimenter autrement, ça donne espoir.
0: Est-ce que toi, tu penses que l'art a cette capacité en fait à agir sur le monde social et politique de manière un peu concrète?
1: J'ai envie de dire que c'est un peu évident, mais la réponse est dans la question. Ouais, en fait, c'est le fait de choisir et d'enlever la culture, que c'est le début des emmerdes. Ouais, je pense que ça a un impact sur qui je suis devenue aujourd'hui, sur la politisation aussi de ce qui a fait de moi cette personne, mais aussi dans le collectif. Et en fait, ça nous anime. Je pense que moi, je vais répondre à un truc un peu niais, mais oui, je pense que ça a des conséquences sociales et que l'art, c'est utile et que c'est essentiel. J'ai été dans des bars associatifs, j'ai créé des bars associatifs avec des copaines. Et en fait, c'est toutes ces questions qu'on se posait au niveau culturel, mais en fait, c'est soit dans ce que tu proposes, dans le fond, mais aussi comment tu le proposes, comment la rémunération des artistes, le format que tu prends. Peut-être qu'on va moins prendre de compagnie pour pouvoir payer un peu plus. Et donc voilà, c'est aussi les choix que tu fais. Et donc ça, c'est politique. Moi, comme je disais tout à l'heure, je viens du Maine-et-Loire. Christelle Morançais a supprimé 70% du budget dans les Pays
0: Ah
1: de la
0: yes,
1: Loire.
0: ouais.
1: Ça, les conséquences que ça va avoir, bien sûr, en fait, ça va pas toucher directement les petites associations, mais en fait, les mairies qui soutenaient les petites associations, elles vont justement soutenir
0: Bien
1: les
0: sûr, faire des
1: festivals,
0: choix, quoi, bien
1: exactement,
0: sûr. Ouais.
1: vitrines. La radio, a perdu de l'argent, mais aussi les petits festivals, les maisons de quartier qui proposent aussi des activités culturelles, la petite fête de quartier qui va proposer la batucada du coin. Eh ben ça, c'est lissé, quoi. Et donc, je trouve ça dangereux.
2: Alors nous le disons clairement, on ne défend pas la culture en cassant celles et ceux qui la produisent. On ne protège pas la création en organisant la précarité. On ne lutte pas contre l'extrême droite en affaiblissant les lieux de culture populaire. Comme conseiller régional, je le dis avec gravité, la région a des responsabilités. Elle doit maintenant financer, elle doit dialoguer, elle doit protéger. Christelle Morançais a fait un choix de l'austérité, le choix de la casse budgétaire, le choix de considérer la culture comme une ligne comptable parmi d'autres. Et cette politique n'est ni neutre, ni inévitable, elle est bien sûr idéologique. Et nous la combattons. Parce qu'en s'attaquant à la culture, on s'attaque aussi à la démocratie.
0: Dans ton milieu professionnel, tu sens plutôt de la solidarité entre vous, ou alors ça crée une forme un peu de compétition?
1: J'ai plutôt l'impression que ça va dans l'autre sens. On est beaucoup plus à mutualiser des
0: Non, tant
1: outils,
0: mieux.
1: à se. Je suis actuellement avec la FOM, qui est la maison des artistes qui accompagne des artistes musiciennes et de minorités de genre sur la scène toulousaine. Et on avait du mal avec un logiciel. J'ai contacté Anna, qui a contacté ensuite Caroline, l'administratrice de la Barre aux Dévelles. Et justement, elle s'est tout de suite proposée de faire une visio pour pouvoir expliquer le logiciel. Enfin, en fait, je pense qu'il y a vraiment, on n'a pas le choix de s'entraider. Je pense qu'on n'a pas trop le choix.
0: Par exemple, le Grand Rond qui va disparaître. Donc là, c'est un lieu institutionnel en fait. Pourtant, la mairie est en capacité de faire disparaître ce lieu, quoi. Et c'est pas un squat, hein, je veux dire.
1: Non, non, c'est un théâtre. On cherche aussi à ce que l'État ne se déresponsabilise pas. Quand l'État met en place quelque chose, tout de suite on va être à l'encontre parce que c'est cadré. Enfin voilà, faut trouver aussi le juste milieu. Et je me dis, moi j'ai envie que l'État reste public, que l'État, enfin voilà, et, que l'État, que la culture reste publique et qu'on puisse pouvoir vivre si t'es musicien et de. et que de pouvoir être accompagné, enfin moi j'accompagne des artistes, de me dire bah, je veux être payé, enfin le métier passion c'est chouette, mmh. Mais il faut aussi pouvoir en vivre.
0: Bien la notion de service public, donc enfin pour toi la culture fait partie du service public quoi.
1: Ouais, enfin là dans mon positionnement, ouais. Oui, je trouve qu'il y a de plus en plus une déresponsabilisation de l'État par rapport à ça. Et donc comment on se positionne et enfin où est-ce qu'on va chercher les financements et enfin quand t'es artiste et puis que tu n'as pas les moyens de prendre un administrateur, un producteur ou une productrice ou voilà c'est où aller chercher de l'argent et des fois t'as pas forcément envie de continuer à responsabiliser l'État par rapport à ça.
0: Ouais, c'est l'éternel débat, c'est peut-on avoir je sais pas, une liberté réelle de création tout en étant financé par l'État. Et pour conclure, toi, est-ce que tu penses que ces endroits où se pratique quand même beaucoup de création fait ensemble, est-ce que ça peut amener à une autre manière, je dirais, de faire société.
1: Et donc, ouais, je pense qu'il y a d'autres questionnements et d'autres enjeux. On parlait des formes hybrides qui commençaient à arriver dans ces lieux, de la mutualisation, mais en fait, ça vient aussi toucher dans les sujets très contemporains sur la politisation, sur le rapport homme-femme, sur l'écologie aussi. On questionne aussi nos risques psychosociaux. Et donc, ça vient toucher d'autres choses culturelles. Et on le voit dans les collectifs et dans ces lieux-là, de pouvoir expérimenter autrement, de pouvoir prendre des décisions. On parlait tout à l'heure avec Anna sur les moyens de décider sur cette horizontalité. Ils sont quand même bien plus pris en compte et je trouve ça chouette parce que ça permet une politisation et ça permet aussi de donner espoir un petit peu dans ce qui est en train de se passer à l'échelle nationale, même locale, sur un truc qui est quand même en train de se brider, qui est en train de bien se resserrer. Et du coup, ça donne à faire société autrement. Ça ouvre des portes et des imaginaires pour pouvoir se rassembler. Et je pense qu'au-delà de la culture, quoi.
0: Mot de la fin ou un dernier truc à rajouter ?
1: Bah, de soutenir la chapelle, je pense je l'aide à soutenir et de venir les lundis soirs, je pense que ça ils en ont besoin et ils et elles en ont besoin, donc ouais, tu fais bien de rebondir.
0: Écoute, merci.
1: Merci
0: à toi. Anna aussi qui était là
1: de nous avoir reçu.
0: Avec plaisir. Bonne continuation au collectif Sous Toi.
1: Ouais.
0: Et puis dans ta carrière pro aussi.
1: Merci beaucoup.
0: Avec plaisir. À très bientôt.
1: À très bientôt.
0: Ouais, salut, ciao, bye.

0: L'antiziganisme est une forme de racisme spécifique qui vise les communautés roms, manouches, sintes, calais ou yéniches, qu'on peut plus généralement désigner comme communauté de voyageurs, et qui s'inscrit dans une histoire longue en Europe. Il ne se limite pas à des préjugés ou à des insultes, il s'exprime à travers des politiques et des pratiques concrètes comme des expulsions répétées, les contrôles policiers ciblés, les difficultés d'accès au logement, à l'école ou aux soins, ou encore le placement des enfants. Une de ses particularités est de maintenir les personnes concernées dans une instabilité permanente, les empêchant de s'ancrer durablement pour celles qui le souhaitent. Les conditions de vie sont souvent indignes dans des lieux insalubres et pollués. Une situation qui n'est pas subie par hasard, mais organisée par le manque volontaire d'infrastructures et de solutions d'accueil. C'est aussi un racisme largement banalisé, encore toléré dans les discours publics, et les personnes sont perçues comme illégitimes ou suspectes par défaut. Et en même temps, leur lutte et les violences qu'elles subissent restent peu visibles. L'antiziganisme fonctionne ainsi comme un racisme structurel qui organise la marginalisation de populations entières tout en rendant ces violences socialement acceptables.
1: Richie Thibault, bonjour et merci d'être avec nous. Je voulais savoir en fait, quand on parle d'antiziganisme, de quoi on parle exactement ?
2: Quand on parle d'antiziganisme, on parle d'un racisme et plus largement d'un système de domination qui frappe les collectifs romani et voyageurs, qui sont d'une grande diversité en France, à savoir les Roms, les Gitans, les Sinti, les Manouches, les Yéniches et les voyageurs, qui ont des groupes aux histoires parfois communes, mais aussi extrêmement distinctes et singulières. Que l'État français a souvent cherché à ranger sous une étiquette administrative, des étiquettes administratives racialisantes, comme nomade, avec la loi de 1912, puis gens du voyage, à partir de 1969, mais aussi plus globalement que les sociétés, les États-nations européens, ainsi que les mondes scientifiques, ont rangé sous l'étiquette unique de tzigane. Il y a eu la construction au fil de l'histoire de la catégorie tzigane et je dirais même de la figure du tzigane qui fait peur, qui incarne un contre-modèle et qu'il faut donc en conséquence dompter et contrôler. Et très concrètement, l'anti-tziganisme aujourd'hui, il a de multiples manifestations dans notre société. Moi, je suis voyageur, ma mère est gitane, mon père est manouche. Et depuis mon enfance, depuis mon plus jeune âge, j'ai subi dans ma chair, avec les miens, les conséquences et les sévices de cet anti-tziganisme qui se décline à travers toutes les institutions de l'État. Et l'État français mène une guerre sans merci, en particulier aux voyageurs et voyageuses, qui se traduit par un continuum de violence et d'enfermement. Il y a des conséquences dramatiques chez de nombreuses et nombreuses familles, y compris dans votre région à Toulouse, mais je crois qu'on va avoir l'occasion d'en parler.
1: Et justement, tu pourrais nous raconter une situation qui te semble révélatrice de cette tension, puisque toi, tu l'as vécue de manière incarnée. Là, tu as amené même l'idée de violence sur les corps. Est-ce que tu as une anecdote, peut-être, de ta propre histoire ?
2: Déjà, il faut dire qu'à travers l'histoire, la France, disons-le ainsi, a une histoire d'antiziganisme particulièrement chargée. Et il me semble que le paroxysme de la violence antizigane en France a été atteint durant la Seconde Guerre mondiale, lorsque trois régimes politiques successifs en France, à savoir le dernier gouvernement de la Troisième République d'Albert Lebrun, le régime de Vichy, connu sous le nom État français, et le gouvernement provisoire de la République française, dont étaient membres des communistes, ont mené une politique commune qui, à mon sens, s'apparente à un processus génocidaire, en enfermant dans une soixantaine de structures concentrationnaires les Roms, les Manouches, les Gitans, les Sinti, les Yéniches et les voyageurs, en les assignant à résidence, tout cela entre 1939 et 1946. La dernière personne à sortir d'un camp d'internement ou de concentration, comme ils étaient d'ailleurs appelés à l'époque, en France, le dernier Manouche à sortir, c'était le 1er juin 1946, au camp des Alliés près d'Angoulême, si je ne vous dis pas de bêtises. Et donc très concrètement, durant cette période-là, de la Seconde Guerre mondiale, avant le début des hostilités et largement après la libération, 2 ans après la libération, l'État français, sous des régimes politiques successifs, a enfermé les nôtres, moi, mes ancêtres, mon arrière-grand-mère, Maria Azaïs, du côté paternel, a été enfermée dans le camp de Jargeau. D'autres encore de mes arrière-grands-parents, toujours du côté paternel, ont été assignés à résidence en Dordogne. Du côté maternel, de nombreuses personnes de la famille de ma grand-mère ont été enfermées dans le camp de Mérignac, en Gironde, près de Bordeaux. Sa mère avait réussi à louer une maison et à se cacher pour éviter d'être arrêtée, elle aussi, et conduite avec sa famille dans ce camp de concentration de Mérignac. Et du côté de mon grand-père maternel, un certain nombre de gens de sa famille ont été fusillés en Gironde ou en Dordogne durant cette période-là. Toutes ces personnes-là, dans ma famille, ont subi ces persécutions parce qu'ils étaient catégorisés par l'État français comme nomades, parce que c'était des personnes romagnées voyageuses. Et très concrètement, dans les camps français, dans ce système concentrationnaire, au niveau national, tant en zone occupée qu'en zone prétendument libre, les gens étaient en train de mourir à petit feu. L'État a organisé une mort lente et assurée pour ces gens-là, qui étaient exposés à la faim, au froid, aux maladies. Donc la mort était organisée de manière systémique et systématique. Les gens étaient condamnés à une mort lente dans ces camps. Et par ailleurs, il y avait des châtiments corporelles infligées aux gens, des tortures, de nombreuses sévices, ainsi que des placements d'enfants qui étaient arrachés à leur famille de manière là aussi assez systémique. Donc c'est bel et bien un génocide qu'il y a eu à l'encontre des nomades, des Roms, des Sinti, des Manouches, des Gitans, des Yéniches et des voyageurs entre 1939 et 1946 en France, dans le même temps que le génocide des Roms et des voyageurs à l'échelle européenne, qui a fait, quant à lui, 500 000 victimes, 500 000 morts. Donc je pense que ça, c'est déjà assez éloquent quant à la responsabilité de l'État français, mais si on veut parler de ce racisme de manière contemporaine, effectivement, je l'ai pour ma part subi dès le plus jeune âge, et je pense qu'un des moments les plus dramatiques, les plus durs, a été lorsque j'avais 9 ans en 2013 de voir un des meilleurs amis de mon père, que je considérais comme un oncle, qu'il considérait comme un frère, qui s'appelait Daniel Pouvi, et qui a été à Biscarros tué par balle par des militaires de la gendarmerie. Une artère a été touchée par les tirs des gendarmes et ça lui a été fatal, alors qu'il avait encore plus la trentaine. Et donc ça, à l'époque, ça a été pour moi un véritable drame que je n'avais pas conscientisé politiquement à l'époque parce que je n'avais pas les outils pour le faire. Bien que je considère aujourd'hui que ce soit vraiment ma première indignation politique. Et ces violences-là, on les vit très tôt quand on est voyageur. On voit chez nous débarquer des unités de police qui, normalement, interviennent, de police et de gendarmerie, considérées comme des unités d'élite qui, normalement, interviennent dans le cadre d'affaires terroristes, de pratiques d'intervention antiterroriste, qui interviennent chez nous dans le cadre d'affaires banales et de perquisitions de police. Et donc, il y a vraiment au sommet de l'État une politique qui est organisée de racisme et de discrimination systématique des voyageurs et systémique, institutionnelle, structurelle, pouvons même nous dire. Et ça, c'est quelque chose que j'ai vécu, mais que toutes les familles de voyageurs et de voyageuses vivent aussi.
1: Quoi est-ce que, selon toi, la reconnaissance, comme tu viens de l'évoquer, du génocide des Roms, Sinti, Manou, Gitans, Yéniches et voyageurs, tout comme en fait l'anti-tziganisme, reste aussi peu reconnu en France? Et également, pourquoi c'est important de nommer ce racisme-là spécifiquement?
2: Alors, sur le génocide, Ce qui est quand même important à saisir, c'est que la République française ne reconnaît à l'heure actuelle toujours pas sa responsabilité dans ce dernier, alors qu'elle est particulièrement étayée sur le plan historique. Et les choses commencent assez tôt, dès 1912, avec la mise en place de la catégorie racialisante et administrative nomade, dans laquelle vont être assignées et enfermées les personnes romanies et voyageuses, qui va contenir un certain nombre de contraintes extrêmement attentatoires aux droits et à la dignité, et va être corrélée à cette catégorie tout un système particulièrement bien huilé de surveillance, au sommet de l'État, organisé méticuleusement par le ministère de l'Intérieur, des populations romanes et voyageuses, des gens que l'on va faire entrer, que l'État va faire entrer dans cette catégorie, auront l'obligation, et c'est le cas de nombre de mes ancêtres, de porter des carnets anthropométriques. Et il faut savoir que ces carnets sont basés sur le modèle de l'anthropométrie judiciaire, c'est-à-dire que l'État traite un pan entier de la population comme criminel du simple fait qu'il soit catégorisé comme nomade, c'est-à-dire que les personnes concernées soient romanies et voyageuses. Ce système-là, extrêmement contraignant, va être la première des bases de l'arsenal anti-nomade dont va se servir par la suite la République pour perpétrer un génocide à l'égard de mes ancêtres et des personnes romanies voyageuses en France entre 1939 et 1946. Et il y a, en ce qui concerne ce déni, un déni absolu, alors que les faits historiques sont durs, sont étayés, sont éloquents, il y a malgré tout un refus catégorique de la République de reconnaître sa responsabilité, qui s'explique assez simplement par le fait que la République continue le processus de persécution abominable des voyageurs. Elle continue ce processus et, à défaut d'avoir exterminé physiquement les personnes romanies et voyageuses, elle souhaite anéantir symboliquement les inscriptions romanies et voyageuses dans le temps et dans l'espace, à savoir faire disparaître les voyageurs et voyageuses du paysage, avec un processus après le génocide que l'on peut qualifier et qui est toujours encore de processus ethnocidaire. C'est-à-dire qu'on veut faire disparaître les réalités, les manières d'être au monde, des Roms, des Sinti, des Mannos, des Gitans, des Yéniches et des voyageurs. Et ça se passe en ce moment, notamment à travers un État qui, dès la fin de la guerre, va se féliciter des acquis en termes de sédentarisation permis par le génocide, par la politique d'internement, et qui, dès lors, va continuer et va systématiser une politique qui a notamment pour finalité de fixer sur le territoire, de sédentariser, et de faire en sorte que les gens soient contraints d'abandonner leur mode de vie pour celles et ceux qui, chez les personnes romanies et voyageuses, elles sont nombreuses, ont un mode de vie itinérant. Bon, ce qu'il importe de préciser, ce qui est quand même fondamentalement important, c'est que face à ces persécutions, chez nous, les gens, très tôt, ont mis en place des pratiques collectives de résistance extrêmement puissantes. En ce qui concerne la Seconde Guerre mondiale, les gens dans les camps d'internement et de concentration français, les voyageurs, les personnes romanies voyageuses ont été parmi celles qui se sont le plus évadées, mutinées, rebellées, etc. Pour vous citer le cas du grand résistant yéniche Raymond Durem, il s'est évadé à lui seul de près de 10 camps d'internement et de concentration français et allemand. Et il y a tout un tas de scènes de mutinerie, de révolte et de résistance qui sont racontées dans l'ouvrage « Les nomades face à la guerre » 1939-1946, écrit par la chercheuse historienne et anthropologue Louise Foineau aux éditions Critiques de la politique. Et elle démontre également qu'il y a eu un engagement extrêmement important des voyageurs et voyageuses, leurs familles, dans les maquis français pour la libération du pays. Bon, ensuite, sur la deuxième question, l'antitsiganisme est effectivement dans l'angle mort global, politique, médiatique, historique et plus largement dans l'angle mort du champ de la recherche.
1: Même militant.
2: Et militant, tout à fait, c'est très juste. Parce que c'est un racisme particulièrement, d'une part, banalisé, ouais. Et aux effets extrêmement délétères et puissants. Incontesté, c'est un racisme incontesté par la société, si ce n'est les voyageurs et les voyageuses qui s'organisent pour y résister, pour y faire face. Et quand je parlais du génocide tout à l'heure, il faut savoir que dès la fin de la guerre, les voyageurs ont mené un combat pour la reconnaissance des persécutions et du génocide dont ils avaient fait l'objet, dont ils ont subi. Sauf que face à ce combat, il y a eu un déni. Et nous, aujourd'hui encore, on est de nombreux voyageurs, voyageuses, à mener la lutte parce qu'on est conscient que tant que on ne reconnaîtra pas, on ne rendra pas dignité à nos morts, tant qu'on ne redonnera pas la juste valeur à nos morts, on ne peut espérer, il est vain et futile d'espérer que l'on respecte nos vies dans le temps présent, si on ne respecte pas nos morts. Et ce que je veux dire par là, c'est que il y a un continuum des persécutions quotidiennes à travers l'histoire, et il n'y a pas de rupture entre hier et aujourd'hui. On en est au même degré de persécution, c'est juste les formes qui ont changé. Et en réalité, très tôt dans l'histoire, la figure du tzigane, du nomade, aujourd'hui des gens du voyage, est une figure qui est agitée par l'État comme la figure de l'éternel étranger de l'intérieur, comme l'ennemi de l'intérieur, face auquel il faut faire corps, et qui constitue un modèle absolument répugnant pour l'État et les classes dominantes. Et c'est aussi un modèle subversif qui fait peur, parce que les manières d'être au monde romani voyageuse sont antagoniques aux intérêts fondamentaux, si je peux le dire ainsi, de la nation et de l'État-nation même. Parce que on a une certaine autonomie politique, une manière de nous organiser collectivement autonome, une non-dépendance sur un certain nombre de plans à l'État qui inquiète ce dernier. Et donc, très concrètement, pour en revenir à des choses peut-être plus concrètes et moins abstraites, les gens, chez nous, meurent. C'est-à-dire que les gens payent de leur vie le racisme auquel ils font face. Alors, globalement, il faut savoir que l'espérance de vie des voyageurs et des voyageuses est de 15 à 20 ans inférieure au reste de la population nationale sur le territoire hexagonal. Simplement, ça s'explique par le fait en particulier que les voyageurs et voyageuses sont largement exposés au racisme environnemental. C'est-à-dire que l'État, délibérément, assigne à résidence en camp les voyageurs voyageuses sur des aires d'accueil que je rebaptise aires inaccueillantes, et ce depuis les lois décembre 90 et 2000. Et donc, en choisissant délibérément de ne laisser d'autre choix aux gens que d'être sur ces lieux, et par ailleurs, en positionnant ces lieux à côté de sites pollués et polluants, l'État choisit délibérément de faire mourir les gens précocement. Vous prenez l'exemple de l'aire inaccueillante d'Hélène Branchin, dans le nord de la France, dans la métropole lilloise, contre laquelle se bat le collectif d'Azovas, des femmes qui vivent notamment sur cette aire inaccueillante, qui se battent pour un relogement dans la dignité. Cette place désignée, comme l'appellent les voyageurs, ce terrain désigné, il est situé entre une cimenterie, une concasserie, un site de production industrielle de la SNCF et des champs agricoles assaisonnés aux intrants chimiques. Et donc très concrètement, les gens meurent, dépassent rarement les plus de 50 ans et les enfants en bas âge ont de manière assez systématique des maladies respiratoires assez graves. Et donc, Solène Demestre, qui est porte-parole de cette association d'Azovas, qui va tendre la main en romanesque, dit souvent ce que l'on vit ici, c'est la suite des camps de concentration. Et je trouve ça extrêmement juste et pertinent, dans la mesure où effectivement, l'État, malgré les alertes, parce que là, le collectif alerte depuis plus de 10 ans sur le fait que les gens crèvent à petit feu, eh bien, l'État conscient que les gens meurent les laisse mourir. Et donc l'État français, oui, préfère voir les voyageurs morts que vivants. Mais outre cette question du racisme gouvernemental, il y a évidemment le sujet majeur des crimes de la police et de la gendarmerie française à l'encontre des voyageurs et des voyageuses. C'est compliqué de faire une recension précise du nombre de crimes, mais j'y travaille en ce moment et bien d'autres y travaillent également, qui ont frappé les familles de voyageurs. Mais ils sont extrêmement nombreux. Ils ont des caractéristiques par ailleurs qui sont notables, à savoir le fait que comme les voyageurs souvent de fois vivent dans les zones rurales et périphériques, mais contrairement aux habitants des quartiers populaires, non pas la police qui la plupart du temps est autrice de ces crimes, mais la gendarmerie, des brigades de gendarmerie territoriale ou le GIGN, c'est même un groupe d'élite de la gendarmerie nationale, hein, d'élite entre guillemets, qui intervient en particulier depuis la mise en place de d'antennes locales du GIGN chez les familles de voyageurs. Et il s'avère même qu'un article, un journal de Libération avait alerté, fait une enquête, alerté sur le fait que, en réalité, les interventions chez les voyageurs sont des sortes d'entraînement grandeur nature pour les antennes locales du GIGN. Donc, pour résumer.
1: Et ça rappelle également oui. L'idée d'ennemis de l'intérieur.
2: Tout à fait. Tout
1: avec
2: à fait.
1: Les pratiques policières, un peu d'expérimentation, quoi.
2: Tout à fait, tout à fait. En tout état de cause, il y a beaucoup de gens chez nous qui se sont fait tuer par la police et la gendarmerie. La plupart du temps, de manière quasi systématique, ce sont in fine des non-lieux qui sont prononcés. Y compris, je pense notamment à Angelo Garant, qui s'est fait justement exécuter par les hommes du GIGN en 2017. Il faut savoir que sa sœur, Aurélie Garant, qui est une camarade, une amie, qui a écrit un livre que je vous invite et je vous recommande vraiment de lire, qui s'appelle « Depuis qu'ils nous ont fait ça », qui a été publié aux éditions du Bout de la Ville. Il faut savoir qu'elle raconte son combat dans ce livre. Il faut savoir que jusqu'à aujourd'hui, Aurélie n'a pas eu de véritable procès pour son frère, pour que la justice acte la vérité, à savoir l'exécution de son frère. Et dernièrement, la plus haute instance juridique à laquelle peuvent faire appel les familles qui se retrouvent dans cette situation, à savoir la Cour européenne des droits de l'homme, a prononcé un arrêt en 2024, si je ne vous dis pas de bêtises, dans lequel elle déclare qu'il n'y a pas eu de violation par l'État français de l'article 2 de la Convention européenne des droits de l'homme, à savoir l'article 2 qui porte sur le droit à la vie. Et donc la Cour européenne des droits de l'homme dit en quelque sorte à travers cette décision qu'Angelo Garant, un voyageur de 37 ans, n'avait pas le droit à la vie, n'avait pas le droit de vivre. Et donc aujourd'hui, toutes les institutions, y compris celles qui prétendument protègent le plus les droits humains, déclarent d'un même élan que les voyageurs n'ont pas le droit de vivre, que nos vies ne valent pas, que nos vies ne comptent pas. Et aujourd'hui, nous sommes nombreux et nombreuses à nous battre avec beaucoup de force, d'opiniâtreté et d'acharnement pour imposer le respect de nos vies à cette société des gadgets qui écrase et qui broie nos vies. Et donc pour ça, on se bat, et on se bat avec autonomie et indépendance, parce que jusqu'alors, beaucoup ont voulu nous mettre sous tutelle, voulu mettre nos luttes sous tutelle, et notamment beaucoup de gadgets, ce qui n'est pas péjoratif, hein, le terme gadget, c'est un terme romanais, c'est voyageur qui signifie personne non romanie et non voyageuse, ont tendance à prendre nos places et nos voix, à usurper nos places et nos voix dans les luttes, notamment antiracistes. Et aujourd'hui, nous disons avec beaucoup de force que ces places-là nous reviennent et que la meilleure manière de combattre le racisme que l'on subit, c'est de mener nous-mêmes ce combat. Et c'est ce que l'on fait en étant extrêmement nombreux, alors notamment avec le collectif de jeunesse Roumanie Voyageurs ZOR, Zor qui signifie force en romanesque, mais encore avec un certain nombre d'autres collectifs. Je pense à l'association d'Azovas dont je vous ai parlé. Je pense également au collectif Vérité et Justice pour Angelo Garant. Et je pense à plein d'autres voyageurs qui, soit individuellement et collectivement, mènent de nombreuses luttes. Et en ce moment, on est nombreux à travailler à la coordination de ces luttes voyageuses et romanistes. Et nous finirons par l'emporter, et nous finirons par transformer cette société. Parce que la meilleure manière de mettre fin à l'antiziganisme, pas juste de s'attaquer aux effets de ce racisme, mais c'est de saper les fondations de ce racisme, à savoir la domination de la société des 4G. On va faire en sorte que nos manières de vivre et nos manières d'être soient non pas juste acceptées, mais deviennent des réalités parmi les autres réalités dans cette société.
1: D'ailleurs, Aurélie Garant fait partie du collectif Zor. Donc, tu l'as bien nommé, c'est un racisme en fait banalisé, accepté. Tu as fait le lien également entre les persécutions historiques des populations tziganes et les politiques actuelles. Il y a un racisme d'État, c'est pas juste des faits isolés, c'est bien quelque chose de systémique. Tu as évoqué les contrôles policiers, les difficultés aussi au droit, les expulsions. Qu'est-ce que ça dit de la place en fait qu'on vous accorde dans la société ?
2: La société nous marginalise, la société ne veut pas de nous, la société nous met au banc et la société ne veut surtout pas, et l'État en particulier, que l'on occupe une quelconque place. Nous sommes constamment mis à la marge. Quand je parlais de marginalisation, c'est que l'État nous met de manière systémique à la marge de la société, au banc de la société. Et on le voit avec les questions des aires inaccueillantes, ouais, où les voyageurs sont toujours au banc des communes, en périphérie, en plein milieu, au cœur des sites industriels pollués et polluants qui mettent en danger nos vies. Mais la réalité, c'est que nous ne demandons pas, en tout cas personnellement, je ne demande pas une quelconque place à cette société. Moi, je veux totalement défaire cette société qui est totalement excluante, cette société qui ne nous ressemble pas du tout, cette société dans laquelle la vie n'est pas du tout la vie à laquelle on aspire et simplement la vie qu'on mène chez nous, parce qu'on ne se retrouve pas du tout dans cette société dominante, dans laquelle d'ailleurs les gens sont malheureux. Nous, on a des manières de vivre qui sont bien différentes. On a des manières de s'inscrire dans l'espace, dont on a un rapport au temps qui sont diamétralement différents. Et en fait, c'est ce qui dérange l'État et la société dominante. Mais ce que je veux faire passer comme message aujourd'hui, c'est que nous sommes debout comme nous l'avons toujours été, comme nos ancêtres l'ont été avant nous. Et ceux qui nous suivront seront debout avec encore plus de force, parce qu'en ce moment, on construit du pouvoir au sens noble du terme, de l'autonomie collective, et on construit des espaces dans lesquels on s'organise et on fait respecter nos vies et nos manières d'être.
1: La lutte passe par l'organisation entre personnes concernées, notamment dans le collectif Zor. Je sais que tu as publié également un ouvrage.
2: Tout à fait. J'ai publié donc il y a quelques jours maintenant, presque un mois, le 20 mars 2026, donc le mois dernier, un ouvrage qui s'appelle « Voleur de poules, combattre l'antiziganisme », c'est le sous-titre, chez les éditions Libertalia, dans lequel je reviens et je développe un certain nombre de points sur lesquels nous avons l'occasion de revenir dans cette émission, qui est un livre d'une part qui, sur le plan historique, essayer de donner un aperçu de l'histoire de l'antiziganisme en Europe, mais plus précisément avec un focus sur le cas de la France. C'est aussi un livre qui laisse à voir les manifestations contemporaines de l'antiziganisme dans notre société. Et enfin, c'est un livre qui donne des perspectives pour une lutte romanie voyageuse auto-organisée et auto-gérée. Et donc, c'est un livre dont je vous recommande la lecture.

0: pourrais pas être présent lors de cette journée, mais c'est une journée que je salue. J'ai des gens de ma famille qui sont d'ailleurs dans la région de Toulouse, et je vais tâcher dans les prochains mois de venir pour discuter autour du bouquin, mais aussi pour participer à de nombreuses luttes importantes autour de chez vous. Donc vraiment, je salue et je remercie toutes celles et ceux qui ont mis d'énergie à contribution pour cette journée. Et je voudrais avoir une pensée pour celles et ceux qui ont payé le prix fort de l'antiziganisme dans votre région. Et je pense notamment aux proches et à la famille de Mikey Loretch, qui est ce jeune qui a été froidement exécuté par un gendarme à Fenouillet en juillet 2024. Et j'aimerais vraiment avoir une pensée particulière pour ses proches, pour sa famille, pour sa compagne, pour son enfant qui était présent lors de cette exécution. Et je veux remercier toutes celles et ceux qui participent au premier chef, les membres de sa famille, à la lutte pour la justice. Et le combat qu'ils ont mené, notamment en prenant la rue suite à l'exécution d'un des leurs, c'est un combat qui est extrêmement inspirant pour toutes les familles de voyageurs qui subissent elles aussi partout ça en France. Et j'aimerais leur dire qu'ils ne sont pas seuls, que je me tiens et que nous nous tenons à leur côté. Et je vais très prochainement venir avec de nombreux autres camarades, je pense notamment à Aurélie Garand, à leur rencontre. Donc voilà, je voulais terminer là-dessus.
1: Tout à fait, soutien évidemment à toutes les familles endeuillées. Écoute, je te remercie, j'espère qu'on aura l'occasion peut-être de poursuivre cette conversation un petit peu plus longuement, raison de ta venue sur Toulouse.
0: Avec grand plaisir.
1: Une nouvelle fois, merci et à très bientôt. Au revoir, Richie Thibault.
0: Merci beaucoup. On se dit à bientôt.
1: Carrément, salut. Je te remercie, au revoir. Merci beaucoup.

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2: Pour les aficionados de Zelda des années 80-90, il y avait ce qu'on appelle des châteaux. Et du coup, ces châteaux allaient de 1 à 9. Et en fait, il y avait le château 1, le château 2, le château 3, et en quatrième, il y avait le château fort. Le sommaire de mai 2026. Chronique surnaturelle, suivi d'un reportage sur l'atelier musique avec Open Barge d'Adoma, deux morceaux de musique, The Kiffness, Frank Zappa, et pour terminer, le débat sur l'art, etc. en deux parties. Sans oublier, C'est du coin, les infos du quartier.
0: Alors C'est du coin.
4: De quoi je pourrais parler d'intéressant qu'il y a dans le quartier?
2: C'est du coin.
5: C'est Saint-Cyprien.
2: C'est Saint-Cyprien.
5: C'est du coin. Coin.
6: Graffiti sonore, mai 2026. On enchaîne avec cette rubrique. C'est du coin. C'est du coin, donc Saint-Cyprien. Qu'est-ce qui se passe dans le quartier? Nico, une petite confirmation sur le kiosque, c'est ça?
2: Ben, le kiosque a journée effectivement ouvert. Donc apparemment, d'ici pas longtemps... Ou actuellement, je ne sais pas, il devrait accepter du coup tout ce qui est Française des Jeux, donc le loto, l'euro million, etc. Deuxième chose, il y a apparemment, je ne sais pas si c'est vrai ou pas, mais les SDF de Intermarché ont été obligés de se déplacer, donc du coup ils se retrouvent tous au niveau de la mairie.
6: Ouais.
2: Voilà, après, on sait savoir ces infos qui sont... Et l'autre jour, ils étaient devant un carrefour, ils ont dit que les responsables du carrefour ont dit que c'était pas possible, parce qu'en fait, tous les gens qui étaient fermés d'Intermarché le soir à partir de 8h30, ils se retrouvent devant un carrefour, et ça met un boxon pas possible. Et effectivement, les employés de Carrefour ont dit qu'ils allaient faire le nécessaire pour pas qu'il y ait de zone de flore intestinale, non, je déconne, de flore et de faune, pour ceux qui ont la rêve.
6: On peut quand même préciser que ça s'est amélioré de toute façon.
2: Ça s'est amélioré, et bon, voilà, donc du coup, après, il y a toujours des gens qui font la manche. Mais généralement, ils sont plus comme ils étaient à une époque, une dizaine devant l'Intermarché. Là, à chaque fois que je passe, ils sont. Ils étaient une quinzaine. Maintenant, les quinzaines s'est déplacées derrière la mairie. Et devant l'Intermarché, ils sont plus qu'un ou deux, ce qui n'est pas pour me déplaire.
6: On avait déjà largement fait l'info. Qui c'est qui me parle de ce qu'on appelle les journées portes ouvertes, Jean-Marc?
7: Alors, les journées portes ouvertes auront lieu cette année le 29 mai de 14h à 17h. Donc c'est une demi-journée porte ouverte. Voilà. Alors qu'est-ce qui va s'y passer? Il y aura des stands de personnes qui font des ateliers ici. Un stand apparemment ésotérisme. Apparemment. Et sous réserve, voilà. Et un stand musique sous réserve.
8: Ouais, journée porte ouverte. Je me prénomme, je m'appelle Laurent. À la JPO, je vais exposer mes plantes que j'ai dans mon appartement. Et j'aurai la visite de mon appartement par certaines personnes qui sont intéressées.
6: Mais du coup, c'est toi qui t'occupes de tes plantes spécifiquement? Tu fais des greffes, ce genre de choses?
8: Voilà, c'est ça. J'ai échange de pot quand elles prennent trop d'assurance, quoi. J'avais un aloe vera et là, il est devenu géant et j'ai dû le changer et le mettre dans un pot plus grand. Et la visite de mon appartement pour les gens qui viendront à la JPO. Voilà.
6: On pourra récupérer des greffons? Des petits plants? Non.
8: Non, non.
6: Tu peux en donner parfois
8: Non, non, c'est ma petite. Dans mon petit chez moi, ça ne sort pas de chez moi, à part pour la journée porte ouverte, quoi.
6: Donc ça se passe bien entre tes plantes et toi?
8: Ça va, impeccable. J'ai la main verte depuis que je m'occupe des plantes. Avant, je ne l'avais pas. Ouais, et puis là, ça a l'air de bien fonctionner. Je fais attention, quoi. Pas les assorer en plein soleil. Mettre un coup de brumisateur important sur ces plantes le matin. Ça remplace la rosée. Et un bon terreau apporte de belles plantes. Voilà.
6: Tout ça, tu l'as appris tout seul ou on t'a aidé?
8: Non, non, j'ai appris, je l'ai fait moi tout seul. Voilà.
6: C'est-à-dire que jusqu'au moment où tu dis que tu n'avais pas la main verte, peut-être tu n'avais pas les connaissances.
8: Ah non, j'avais aucune connaissance. Mais j'ai appris à m'en occuper, quoi.
6: Et puis bon, bah, j'en profite pour donner la dernière info. On y reviendra sûrement, mais c'est la transformation de l'ancienne caserne Vion, voilà, qui se trouve à allée Charles de Fitte, quartier Saint-Cyprien, avant Auchan, hein, pour citer une troisième marque de supermarché, qui vient d'être inaugurée l'inauguration collective institutionnelle avec entre autres Vinci Immobilier au cœur de ce projet pour un patrimoine architectural remarquable du XXe siècle inscrit au monument historique. Et ce lieu va se transformer en lieu hybride avec logements, bureaux, restaurants, salles de sport et même salles de spectacle. Bon, on aura sûrement l'occasion d'en reparler si... Effectivement, d'autant plus qu'en face, l'ancien garage va se transformer en immeuble, donc le béton avance, les arbres reculent.

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0: Amis de la connexion naturelle, m'entendez-vous? Bonjour. Alors, c'est une histoire drôle et surnaturelle à la fois. Vous savez pourquoi? Parce que je me défends. Alors, il était une fois une boîte remplie de pièces rouges avec des pièces de 1, 2, 5 centimes. Et dans cette boîte, j'y mettais régulièrement des pièces de 10 ou 20 centimes. Et un jour, j'avais plus d'argent, il me manquait 1,70 €, je crois. Et j'avais dépensé toute une pièce jaune de qu'elle dans la boîte. Et là, je me suis dit, bon, avec un peu de chance, des pièces vont apparaître. Alors du coup, je prenais le tas de pièces, qui était quand même assez conséquent. Donc des pièces rouges, j'en avais sur 4 ou 5 cm de hauteur. C'est quand même assez c'est important. Et quand je prenais donc du coup ces pièces, je les mettais du côté gauche à droite. Je faisais une montagne à droite et un creux à gauche. À gauche, il apparaissait une pièce de 10, 20 ou 50 centimes. Et j'ai fait ça ainsi de suite pendant des... De nombreuses fois, peut-être 10, 12 fois, histoire de récupérer 1,70 € pour m'acheter un paquet de feuilles longues, un paquet de feuilles courtes, etc. Et effectivement, quand je mettais les pièces à droite, eh bien, il apparaissait une pièce à gauche, et quand je mettais les pièces à gauche, il apparaissait une pièce à droite. On n'y croit pas. Telle est la question. Est-ce que c'est vrai? C'est pas pire qu'une résurrection.
1: Open barge. Bonjour, Jean-Marc, bassiste.
0: Nicolas, le chanteur, open barge.
2: Alors, je suis Laurent Dubois, je suis le musicothérapeute et... Et je joue de la guitare dans ce nouveau groupe qui s'appelle Open Barge.
3: Combien de temps que tu animes cet atelier ici?
2: Alors, ça remonte, je crois, à novembre 2021.
3: Donc, la régularité de l'atelier, c'est quoi? Comment vous l'abordez?
2: Quasi 2 ateliers par mois. Il y en a eu un peu plus. Et là, on reste à deux séances par mois. Dans lesquels on reprend pas mal de choses qui nous intéressent et puis on crée aussi des textes. Alors il y a Jean-Marc, le bassiste, qui est assez balèze pour l'écriture. Mais après, il y a eu des textes qui ont été écrits très, très collectivement. C'est-à-dire que tous les gens qui ont un peu gravité autour de ce noyau dur, là, Nicolas et Jean-Marc, ils ont pu aussi mettre leurs pattes, comme Eric qui est là aujourd'hui.
3: Alors, tu peux me parler de la structure un peu ici, et puis aussi du fait que vous avez joué ici?
2: Alors oui, il y a depuis quelques années maintenant une quasi-institution dans l'institution, c'est les journées portes ouvertes, pour lesquelles justement on demande à ce groupe de musicothérapie de participer en jouant des choses pour les autres résidents. Et ça se fait voilà, depuis 3-4 ans maintenant. Voilà.
3: On va s'écouter un premier extrait enregistré dans un studio que je connais.
2: Ah oui, Campus FM, au cœur de Rangueil, et ça a été une expérience très sympa pour tous les protagonistes. On a passé un super moment. Et voilà, maintenant il reste plus qu'à parler un peu de ce qu'on fait, oui, effectivement. On peut commencer par le saut, puisque ça a été le premier titre qui a été écrit et composé ici.

0: Alors c'est un processus assez long quand même de créer de la musique, et il y a un minimum de matériel, c'est pas chargé.
1: Minimum, oui. Après, quand on a commencé à écrire, on avait d'abord choisi un thème ensemble, et ensuite c'est venu. Les idées ont fusé un peu. On couche tout ça sur le papier, et puis on essaie après d'organiser, mais tout s'est fait vraiment ensemble, quoi.
0: Il y a des perspectives. Vous faites des projets.
1: Non, ça reste quand même un atelier, enfin c'est pas un atelier, c'est des séances de musicothérapie, donc le plus essentiel là-dedans, c'est quand même la régularité des choses, et l'adhésion des personnes à ces séances, quoi.
0: Mais si je te disais, c'est quoi les principales difficultés, non, dans ce type de situation ?
1: Principale difficulté, j'en vois pas spécialement. La seule chose, c'est qu'effectivement, depuis le début, il n'y a qu'un noyau de deux personnes sur l'ensemble de la résidence. Ils ont été trois par moment. Vraiment, le noyau dur, c'est vraiment deux personnes depuis le début des séances. On a essayé d'ouvrir à d'autres résidents en proposant aussi d'autres choses, sur la musicothérapie elle-même, quoi, à des gens qui ne sont pas forcément musiciens. Et voilà, ça gravite un petit peu. C'est pas tout le temps les mêmes personnes qui sont là. Mais voilà, quoi, je sais qu'on est quand même regardé du coin de l'œil.
0: Alors bon, je te la pose quand même, mais quels enseignements en tirer pour les praticiens ?
1: Ben c'est vraiment l'intérêt et les attentes de ces deux protagonistes, quoi. Alors, qui sont certainement chargés de plein de représentations, mais voilà, quoi, c'est leur continuité, quoi, leur assiduité dans le projet. C'est ça qui est le plus à valoriser, quoi, en fait.
0: On se quitte avec un dernier morceau, donc, de ce groupe. Donc, tu nous proposes quoi ?
1: Ça, c'est une bonne question, puisqu'il y en a deux autres. Donc, je dirais Flora, c'est le dernier. Et, par contre, celui-là, il était entièrement composé par, écrit par Jean-Marc.
2: Les paroles, oui, effectivement, mais la musique, on l'a composée en chœur.

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3: Donc le nom du débat donc de graffiti sonore de ce mois-ci, je vous propose l'art, etc. On s'écoute la première partie.
2: L'art, c'est quoi pour moi? L'art, c'est l'unicité d'un phénomène, que ce soit de la peinture, que ce soit de l'écriture, ou plus diversifié comme des ballons de football ou des footballeurs, exactement, plutôt, je devrais dire. Donc pour moi, l'art, ça s'invente pas, et quand c'est un don qu'on a ou qu'on n'a pas, en fait, pour moi, voilà.
4: L'art sonore, l'art brut. L'art contemporain, l'art décalé, même on peut dire jusqu'à l'art de ronfler. Voilà, tout ça c'est de l'art. Et j'en passe, c'est des meilleurs.
5: Ben, l'art, c'est l'expression d'un être par le biais de la peinture, du dessin, de la musique. Enfin, c'est une expression, en fait, d'un être. Voilà. Premier souvenir, j'ai fait une BD. J'ai fait une BD quand j'étais petite. J'ai toujours dessiné, un peu, depuis longtemps. Et j'avais fait une BD. J'ai créé un personnage, puis j'ai dessiné une BD. Après, j'ai jamais été plus loin que ça. C'est le premier souvenir qui me vient. Après, ça me plaisait moyen. Bah, l'art, ça s'apprend aussi. C'est que mon père vendait des livres et des BD. Du coup, j'étais très là-dedans. Très BD, quoi. Spirou. J'avais le journal du Mickey aussi. Et puis, Hercule. J'étais très dans les BD. On m'a mis là-dedans, donc du coup j'avais voulu faire, comme je dessinais, une petite BD. J'ai commencé et puis j'ai pas continué. Mais il faut voir.
2: Alors, mon tout premier souvenir artistique, je devais avoir 5-6 ans, alors je vais me jeter des fleurs évidemment à cet âge-là. Je venais de voir le Alice au Pays des Merveilles avec le Chapelier Fou. Et j'ai dit à mon père, qu'est-ce que c'est qu'un non-anniversaire? Parce qu'il paraît dans ce dessin.

0: animé des non-anniversaires. Et là, il me dit, les non-anniversaires, c'est quand on fête son anniversaire, quand on fête tous les jours, sauf le jour de son anniversaire. Et du coup, suite à ça, j'avais dessiné sur une feuille A3 la table du Chapelier Fou, avec des fourchettes, des assiettes, des verres, des tasses, des carafes. J'avais fait. Et mon père avait été très impressionné sur ça. Il était tellement été impressionné, il l'avait encadré dans un cadre à 4. Non, pas à 4, à 3, pardon, à 3. Et voilà, donc ça fait partie de mon premier souvenir artistique. Et c'est vrai que je devais avoir quoi, 5-6 ans à peu près, peut-être 7 ans, je ne sais plus. Et ça avait très étonné énormément mon père. Moi, j'étais fier de ce que j'avais fait, honnêtement.
1: Alors, mon vieux souvenir, mon premier de quand j'étais petit, j'en ai pas. Mais de quand j'étais jeune adulte, ouais, j'allais dire jeune adulte, parce que même en fin d'adolescence, pendant l'adolescence, j'ai pas de souvenirs spécialement artistiques. Peut-être par le biais de l'association de la radio au début de Microsillon quand j'étais ado, mais ça me vient pas. Non, c'était plutôt quand j'ai démarré la photo, le côté interprétation vocale de textes que j'avais écrit, qui ça revenait au moment de quand j'étais ado, ça veut dire des parties que j'avais recueillies de différentes petites paragraphe, on va dire, que j'avais écrit, que j'ai compilé en livret. Donc ça venait de l'adolescence, mais ça a été concrétisé à l'âge adulte, où je suis passé sur scène, où j'ai fait des scènes slam, où j'ai eu un article sur le journal, où j'ai fait une campagne de crowdfunding sur Ulule, et que j'essaye toujours de développer en lecture théâtralisée, conférence débat, voilà, mais pour l'instant, c'est encore qu'à l'étape de livret. Et c'est dommage, parce que j'aimerais bien pouvoir le mettre un peu en scène, le développer, que ça reste pas juste à l'état de livret d'une vingtaine de pages illustrées par des photos. Voilà.
2: Le débat. De retour pour ce débat, donc l'arrêt, etc., graffiti sonore, du mois de mai 2026. Qu'est-ce que ça vous inspire?
0: Quelle est la définition d'un artiste? Est-ce qu'un artiste, c'est quelqu'un qui a un don, ou est-ce que c'est inné, ou est-ce que c'est pas inné? Est-ce que ça peut se travailler, ou est-ce que ce don peut-il se travailler? Est-ce qu'on l'a dès la naissance? Est-ce qu'il peut se travailler? Il y a beaucoup de questions. Est-ce que l'art est bourgeois aussi, j'avais posé comme question. Est-ce que justement l'art c'est fait pour les gens riches? Est-ce qu'on peut appeler les grottes de Lascaux qui ont été faites il y a plusieurs milliers d'années, est-ce que c'est de l'art? Pourquoi c'est combien un peu? Bon, plusieurs dizaines de milliers d'années, comme dirait Jean-Marc, pour les grottes de Lascaux. Non, mais après, voilà, il y a beaucoup de questions. Est-ce que l'art se cantonne tout simplement aux choses peinture, musique, ou est-ce que ça peut se détourner au niveau artistique, c'est-à-dire le rap, la classique, le football, est-ce qu'il y a certains...
3: La cuisine.
4: La cuisine, ça peut être un art. On dit bien les arts culinaires. Hein.
0: Oui, bien sûr, mais tout à fait, je suis tout à fait d'accord avec toi. Est-ce que tous les domaines, finalement, ont leur dose d'artistes qui se valent ou qui se valent pas? Mais bon, moi, je pense notamment en France, on a la chance d'avoir des musées. Dans ces musées, il y a beaucoup d'œuvres d'art, ce qui paraît logique dans un musée, mais c'est vrai qu'on a la chance d'avoir ici à côté de nous aux abattoirs, à un tableau du célèbre peintre qui est très peu connu, qui s'appelle Picasso, quoi. Où il y a une toile magnifique qui doit faire, je sais pas, moi, 7 ou 8 mètres sur 7 ou 8 mètres, qui est dans la salle en bas, et on a de la chance que ce tableau est atterri à même pas 3 minutes à pied de chez nous, quoi. Donc, effectivement, après, régulièrement, il y a des...
4: C'est ce que se disent les gens qui habitent à côté du Louvre aussi. Quelle chance on a d'avoir le Louvre à 3 minutes à pied de chez nous.
0: Oui, non, mais écoute, nous, on n'a pas cette chance-là, mais bon, en même temps, En même temps, en France, ce qu'il y a de bien, alors je ne sais pas si c'est le cas dans toutes les villes, mais le premier dimanche de chaque mois, nous avons droit au musée gratuit.
2: On n'est pas ici pour tout enfermer dans des définitions, mais
4: floral.
2: On peut avoir l'art floral, l'art critique, on peut mettre l'art à toutes les sauces. Il se trouve qu'il y a quand même une codification.
4: L'art flingo.
2: L'art moderne, etc. Mais
0: l'art brut.
2: L'art sacré, etc. Donc c'est codifié en fonction des époques, en fonction des peuples, en fonction des catégories sociales.
0: Je reviens à la question suivante. L'art est-il bourgeois ?
2: Alors, très bonne question. Je ne suis pas sûr qu'il faille excellemment tout préciser. Il existe. L'art bourgeois existe. Comme l'art populaire, l'artisan, l'artisanat, on pourrait dire. Tout ça est assez lié dans l'intention. Ensuite, il y a un marché de l'art qui a codifié depuis même, on pourrait dire, depuis les rois qui commandaient des œuvres d'art. Donc tout ça remonte relativement à loin et sûrement à l'art sacré lui-même au départ.
4: Et celui qui a beaucoup contribué à ce que l'art... arrive en France, c'est quand même, comment il s'appelle notre bon François Ier avec Da Vinci. Voilà. Leonardo, qui l'a réussi à faire venir en France pour ses années, ses dernières années. Voilà. Et il a fait quand même pas mal de trucs, notamment, il me semble, l'escalier à double révolution de Chambord, où c'est un truc de malade. Voilà, mais bon, oui, c'est vrai que... Voilà.
2: Donc, effectivement, il y a un moment où l'art s'est développé par des moyens financiers, alors qu'on peut parler d'art rupestre sans moyens financiers.
0: Il y a des rappeurs qui s'appellent La Funky Family, qui ont créé une chanson qui s'appelle Art de rue, où ils parlent justement des graffeurs, du beatbox, des rappeurs. En fait, ils parlent de tous ces pseudo-métiers de la rue qu'on caractérise peut-être plus de saltimbanque plutôt que d'artiste, même si la différence entre saltimbanque et artiste est très proche. Mais voilà, donc du coup, c'est vrai qu'après, les graffeurs, il y a beaucoup de graffeurs qui font ça pour se faire connaître, il n'y en a pas beaucoup qui réussissent finalement, quoi. Alors, je pense que c'est pareil pour l'art. Il y a beaucoup de gens qui peignent, mais c'est pas parce qu'on peint qu'on est de suite un Picasso ou un Van Gogh, quoi.
2: Alors, le street art est apparu récemment, bien que, voilà, on peut reprendre la référence à l'art rupestre, qui était d'une certaine manière du graffiti, une trace, en tout cas, derrière soi. Et c'est rentré, comme le hip-hop est rentré dans la danse contemporaine, le graffiti est rentré aussi dans les galeries d'art.
0: Comment ça s'appelle déjà cet art où les gens dansent les gens dansent en faisant des mouvements au niveau du sol, où ils sont passés sur leurs mains, ils font tourner. C'est un nom,
2: Le break hip-hop. Donc, le street art, effectivement, lui aussi est devenu... officiel d'une certaine manière.
0: Oui, bien sûr.
2: Et je voulais juste rajouter, il y a le marché de l'art effectivement, mais il y a aussi la question des droits d'auteur
0: et également ce qu'on appelle les NFT, je crois que ça s'appelle des œuvres d'art numériques qui sont signées numériquement parlant et qui peuvent valoir très cher. Ça, c'est une nouvelle, un peu comme le Bitcoin, mais c'est pas de l'art, mais le Bitcoin ça vaut très cher, mais les NFT c'est pareil, ça vaut très cher.
2: C'est ça, t'achètes une œuvre d'art digitale unique, numérotée, qui t'appartient, que tu peux revendre derrière d'ailleurs. Alors on en parle moins maintenant, même si c'est sorti il y a quoi, 5-6 ans, quelque chose comme ça.
0: C'est ça.
2: Voilà, mais donc il y a un peu de tout dans la sauce de l'art. Alors juste quand même une petite citation, j'aime bien. Par l'art seulement, nous pouvons sortir de nous-mêmes. Marcel
3: Proust, peut-être.
2: Ouais, Marcel Proust. Bien vu, Jean-Marc.
4: Ouais. Par la folie aussi.
2: C'est ce que je me suis
4: dit. Bien passé pour le savoir.
2: Ouais, ouais.
4: C'est une phrase de Gainsbourg qui m'avait plu en parlant d'un gars qui s'appelle Antonin Artaud. Je ne sais pas si
2: vous connaissez.
4: Oui, il disait... Le génie, ça démarteau, mais il y a des fois, ça rend marteau.
2: Autre citation que je trouve intéressante. L'art véritable est créateur, et ce qui crée est au-delà de toute théorie. Carl Gustav Jung, qui était un disciple de Freud. Je ne sais pas si ça vous inspire, mais en tout cas, voilà, on peut être inspiré de toute façon par la question artistique. Au-delà, je dirais que créer n'est pas forcément de l'art, mais voilà, c'est une question de codification, d'intention, de cadre. Mais quelqu'un peut être un artiste sans le revendiquer parfaitement dans le code d'aujourd'hui, dans les codes d'aujourd'hui du marché de l'art.
0: Mais un truc qui me plaît à l'art, c'est quand je pense aux films qui sont sortis au cours des dernières décennies, qui parlent du futur, et ça... Ça me fait rêver de voir ce qu'on peut imaginer pour notre futur. Est-ce que le futur est devenu... Jamais, moi, dans les années 80-90, je me disais, ou 95, je me disais, j'aurais un téléphone dans la main, quoi. C'était pas... Moi, j'avais pas cette conception du portable qui serait, du coup, disponible de partout, gratuitement, enfin, gratuitement, pour un prix très, très modique, pour une somme... Je considère comme modique parce que 15 € par mois, c'est ce que je paye pour avoir l'internet, l'MMS, SMS, téléphone illimité. Donc, c'est très accessible, je trouve. Après, bon, écoute, on a chacun ses moyens, mais du coup, oui.
2: Alors, la question, c'était tout à l'heure de demander si l'art est bourgeois. Et je tenais aussi à donner une autre information. Donc, il y a un musée qui existe à 7. Qui a été créé par Hervé Di Rosa, qui était un peu dans la mouvance graffiti et peinture des années 80, et qui a ouvert le MIAM, le Musée International d'Art Modeste. Voilà, avec plutôt des niches artistiques, de création, de créatifs. Nous pourrions y être peut-être tous les trois.
0: Mais alors après, si vous voulez voir de l'art à Toulouse, graffiti, à Arnaud Bernard, il y a le, je sais plus comment il s'appelle, il y a une rue pas loin d'Arnaud Bernard qui où le graffiti est libre, donc les gens peuvent peindre sans se faire embêter par la police. Il y a une deuxième rue aussi où c'est possible, c'est la rue, je crois que ça s'appelle la rue des Anges, il me semble, c'est à côté d'un boulot de Rome. Où là, il y a carrément un mur qui est très très long, très haut, très long. Et après, le troisième spot que je connais, je ne sais pas si c'est légal, mais je pense que oui, c'est sous le pont de la SNCF entre la Bonnefoy et l'avenue de Lyon. Où là, il y a un pont qui où les trains passent au-dessus. Et là, il y a beaucoup de graffiti aussi. Alors, je pense que ces trois endroits-là que je donne sont des lieux où justement le graffiti est légal. Et il y a une expression en graffiti, je ne sais pas si vous connaissez le mot, qui s'appelle toyer. Toyer, ça veut dire tout simplement repasser par-dessus pour insulter en quelque sorte l'art de la personne d'avant. Quand j'étais jeune, j'avais un ami à moi j'avais des amis à moi qui étaient graffitiques, qui étaient graffeurs, et j'en avais un qui s'était fait prendre en train de peindre par la bague, je crois, je sais plus. Fait qu'il s'était fait prendre, il avait fait, il n'était pas fier de ça, et en fait il graffait sur la voie ferrée, il tapait des trains, en fait. Donc on ne prenait pas le point pour taper, il tapait avec leur bombe à graffiti, c'est une expression. Et cette personne avait eu, je crois, je sais plus, 50 ou 100 heures de travaux d'intérêt généraux pour payer sa dette face à la société. Et en fait, il était censé travailler dans une bibliothèque, et en fait, il a fait tout son TIG, en fait, c'est TIG chez moi. Et un jour, il m'a raconté comme ça. Alors, je pense que c'est vrai, parce que moi, je le voyais, il allait à la bibliothèque bosser, il venait chez moi fumer des pétards. Et il arrive, un jour, il arrive et il dit voilà, j'ai fait mes 50 heures. Et le mec de qui devait s'occuper de lui, il dit, ah bon, je savais pas. Bon, écoutez, si vous les avez fait, je vous crois. Et en fait, il a rien fait. Sur 50 heures, il a dû faire 5-6 heures, pas plus, quoi. Et le reste des heures, il les a passées chez moi. Mais c'est quelqu'un qui était très sympa avec moi. J'ai beaucoup d'affinité avec lui. Et je regrette de plus le voir en ce moment, quoi. Comme beaucoup de gens.
2: Nicolas, l'art de détourner les débats. Pour revenir quand même sur tes remarques sur les spots, comme on dit, les lieux officiels pour les graffitis dans la ville. Alors oui, je te confirme, c'est Arnaud Bernard, la rue Gramat, voilà, qui est juste qui longe le lycée Saint-Sernin. C'est un collectif latino-américain qui s'appelle Latinographe, qui a la responsabilité du lieu officiel. Et après, il y avait la rue du Coq d'Inde, qui était une rue historique du côté des Carmes, on va dire, ce qui rend les Carmes, où il y avait effectivement la première rue officielle autorisée dans Toulouse. Et après, il doit y avoir d'autres endroits plus ou moins officiels. Dans le quartier, là, il n'y a pas beaucoup de graphes et de tags hein, dans le quartier Saint-Cypre. Hein. Il y a eu un tag
0: il y
2: sur
0: a pas le... longtemps, il y a eu des tags un petit peu. Fait pas des graffitis jolis avec des formes, des couleurs, etc. Juste des noms d'artistes pour se faire reconnaître. Et ils avaient en quelque sorte tagué sur notre. Comment ça s'appelle ça,
2: store.
0: Notre store.
2: Alors, ça, c'est le moins bon côté, effectivement. Hein, la différence, le tag, c'est là. La signature de l'artiste et le graffiti, c'est normalement un peu plus une œuvre d'art. Mais il y a à boire et à manger là-dessus. Moi, parfois, ce qui m'inquiète, c'est plus la nocivité des bombes qui sont utilisées ou la chimie.
0: Quand ils peignent avec des bombes, il faut mettre un masque à peinture. Parce qu'en fait, moi, j'avais des amis qui me disaient, après avoir peint, ils disaient qu'ils avaient les narines recouvertes d'acrylique. Donc, ils disaient que pour peindre, il valait mieux utiliser ce qu'on appelle un masque de peinture pour se protéger les narines, en fait.
2: Qu'est-ce que tu peux dire, toi, Jean-Marc, quand même, sur l'art, la musique on pourrait dire que la musique existait avant même la nature a intégré la musique tout de suite.
4: La musique, oui, c'est quelque chose de très, très, très, très ancien. Oui. À partir du moment où t'as un bout de bois et un caillou, tu peux faire de la musique. Ou même avec tes mains.
0: On ne peut pas parler d'art sans faire un détour, je m'excuse, par le nombre d'or. Le nombre d'or, c'est 1,618, je crois. Ça correspond à une proportion, une longueur. Et en fait, on le retrouve dans de nombreux domaines dans la vie, notamment sur des choses qu'on ne penserait pas, comme les coquilles d'escargot, mais également sur des œuvres d'art telles que la Joconde. Et en fait, c'est le rapport de longueur qui est justement ce rapport 1,618. C'est-à-dire quand on prend on va dire un trait qui fait 5 cm ou 10 cm, c'est un peu plus que la moitié en fait, c'est-à-dire 6 si c'est demi, si je me trompe pas.
2: Alors manifestement, il y a apparemment une possibilité qui est une fresque hein, du côté donc de la rue des Anges. Et de toute façon, je vous renvoie à un circuit qui existe hein, à Toulouse où on peut faire en bus et aussi.
0: En bus ou en train?
2: Non, en bus, en tu bus, peux, dans la ville.
0: Non, mais il y a le petit train là.
2: Non, en bus, vraiment spécifique, qui te fait visiter les endroits où il y a les graffitis à Toulouse, qui est assez réputé. Puis, tant que j'y suis d'ailleurs, je vous conseille de vous pencher sur un artiste qui a fait le lien entre la peinture et les graffitis, hein, Jean-Michel Basquiat. Et il y a même un film avec David Bowie dans le rôle de Andy Warhol. Tant que je me souvienne. Donc ça, je vous le conseille. Mais pour en venir à toi, Jean-Marc, sur la musique, aujourd'hui, avec les machines, est-ce qu'il n'y a pas une facilité à ne pas forcer son art dans la mesure où les machines nous facilitent justement la production artistique? Les machines et l'intelligence artificielle, demain, est-ce que ça ne va pas tuer la création musicale, par exemple?
4: Ça dépend de tout un chacun. Il y en a qui se laisseront sûrement attraper par les sirènes de la facilité, mais je pense que les vrais artistes aiment composer, aiment chercher les mots, aiment chercher la musique. Si tu te cantonnes à juste donner des données justement à une intelligence artificielle pour qu'elle te ponde un tube, ouais, voilà quoi. C'est la facilité. Où est la recherche?
2: Mais est-ce qu'on pourrait pas dire finalement qu'avant même l'intelligence artificielle, l'industrie de l'art a, d'une certaine manière, commencé à tuer l'art lui-même?
0: Il y a possibilité maintenant de trouver sur Internet assez facilement, ne serait-ce que sur YouTube, hein, avec un logiciel de téléchargement, un site de téléchargement, on peut récupérer quasiment n'importe quel film très rapidement, n'importe quelle musique. Gratuitement, donc forcément que ça, comme il y a les artistes, ils sont censés être rémunérés par ce qu'on appelle les droits de les royalties.
2: Royalties.
0: Les royalties. Ils ont un manque à gagner énorme. Et suite à ça, c'est vrai qu'avec Internet, etc., ça a tué les magasins comme, j'allais dire des trucs à la con, comme Virgin, par exemple, qui avait à Toulouse, qui était une institution qui est restée pendant des années, qui a dû fermer les portes. Alors je suppose, parce que s'ils ont fermé, c'est que ça fonctionnait plus. Sinon, ils n'ont aucune raison de le fermer. Et il y avait un autre magasin aussi qui était une institution toulousaine que j'ai toujours vu quand j'étais jeune avec mes parents. C'était à côté de la Fnac Micro, il y avait un magasin, je ne sais pas si vous vous souvenez, qui vendait des cassettes, des vinyles, des CD. Mais je parle de ça il y a peut-être maintenant 15 ou 20 ans. Hein. Et ce magasin avait fermé les portes, justement, parce qu'il n'arrivait plus à subsister, quoi. Il a fermé ses portes. Vous vous en souvenez pas de ce magasin, Jean-Marc, Loé Marco?
3: Oui, ça me dit quelque chose.
2: DJ Music?
0: Je sais plus comment il s'appelait. Je sais que c'était.
4: Ouais,
0: je sais que
4: ça
0: c'était...
4: me dit quelque chose, ouais, mais c'était vieux, hein, déjà.
0: Ah oui, c'est vieux, oui. Non, moi, quand je parle de ça, quand j'avais moins de 15 ans. Hein, donc,
4: Oui, je m'en souviens de ce truc. Ouais. Je crois qu'il y a un truc, l'ami doré à la place.
0: Ouais, voilà, c'est ça, l'ami Cali, l'ami doré, tout à fait. Et il y a peut-être même un magasin de chaussures aussi à une époque, hein, parce qu'il y a quand même une devanture assez. Une devanture. Enfin voilà. Non, c'était pour dire que du coup, le piratage, ça tue l'art. Alors, forcément, comme il disait l'autre, c'est pas parce qu'il y en a un qui pirate, c'est le nombre qui fait ça, quoi. Je ne conseille pas de télécharger, c'est illégal.
2: Petite précision donc sur le fait aussi que même dans le sport est arrivé effectivement le dépôt de droits de copyright sur les buts par exemple, hein, les goals où certains grands joueurs ont déposé leur geste en fait, le but étant maintenant copyrighté suivant le monde d'ailleurs.
0: En parlant de copyright, de but, etc., je crois qu'il n'y a que trois joueurs qui ont marqué dans leur carrière à toutes les minutes, c'est-à-dire la première minute, la deuxième minute, ils ont marqué un but à toutes les minutes. Et je sais qu'il y en a un dans le lot, je crois que c'est Cristiano Ronaldo. Petite info comme ça, footballistique. Hein.
2: Alors, de l'art au dollar, il n'y a qu'un pas. Je rappelle, entre autres, le droit d'auteur français, qui est différent du copyright anglo-saxon. Donc on a une autre manière d'aborder le financement de l'art. On a aussi cette spécificité en France de l'État qui intervient et qui a développé les questions artistiques. Et donc on a en France, effectivement, les musées qui sont ouverts au début du mois, beaucoup de développement d'activités culturelles et artistiques nombreuses en France. On vous conseille d'ouvrir vos yeux, vos oreilles, vos cœurs, vos énergies à vous exprimer au mieux. Alors je ne sais pas s'il y a une conclusion à faire sur un débat qui s'ouvre. Hein. On n'est pas plus artiste que d'autres, mais on peut revendiquer parfois des moments artistiques peut-être, sans être un artiste officiel.
4: Oui, bien sûr.
0: Dans l'art, on est obligé de parler de arnaque.
4: Gainsbourg, en parlant de son art principal, donc après qu'il ait plus ou moins abandonné la peinture sérieusement, disait que la chanson était un art mineur.
2: Exact.
4: Contrairement aux arts majeurs qui sont l'écriture, la sculpture et la peinture.
2: Il avait rêvé, oui, d'être peintre en fait. Il avait fait des œuvres qu'il avait détruites. Si
0: c'est la question que j'allais poser, c'est est-ce que.
4: Enfin, il était doué parce que son père était peintre. Enfin, c'est pas pour ça, hein. Je veux dire, la pomme ne tombe pas toujours au pied du pommier. Mais et d'ailleurs, au grand dam de son peintre, il a choisi la scène, il a choisi le music hall plutôt que de persévérer dans la peinture.
0: D'ailleurs, est-ce que vous avez la référence? Je crois que du coup, il a brûlé ou il a déchiré ou il a crassé toutes ses peintures. Et on n'a plus de traces de lui au niveau artistique, au niveau de la peinture. Allez, je ne sais plus, à vérifier, info à vérifier, je ne vous donne pas ça comme info sûre.
2: Et donc, qui a dit la critique art aisé se doit d'être constructive? Boris.
3: Boris Vian.
2: Ouais, Boris Vian. Et la phrase que tout le monde connaît là, par contre, hein, autant la précédente n'était pas toujours connue de tous, mais celle-là, on l'a souvent entendue, mais on ne sait pas vraiment qui l'a dite. En tout cas, je ne connaissais pas. La critique est aisée et l'art est difficile. Je la poursuis, elle n'est pas tout à fait finie. C'est là ce qui produit ce peuple de censeurs et ce qui rétrécit les talents des auteurs. Philippe Néricault, Destouches, 1732. Voilà pour les deux références de phrases qui nous font souvent réfléchir, on va dire, quand il s'agit de critique. Et le mot lui-même, critique, effectivement, est critiquable. Chers amis, merci pour ce nouveau débat.
0: Merci de nous avoir écoutés. Au mois prochain.
4: Merci pour ce débat et au mois prochain.
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0: Romain.
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2: Romain.
0: Voilà, bonjour chers auditeurs, je suis votre hôtesse Erika Smith et voilà, on est toujours sur le sujet des élections en Louisiane pour le mai 2026. Donc on va continuer au sujet de ça, franglais, l'anglais, mais on va toujours avec la musique. Donc on y va avec le thématique, hein? C'est ça là. C'est là.

0: chers auditeurs, nous sommes revenus en fait sur un sujet qui est assez, comment dire, au courant, relevant, timely, judicieux en ce moment, surtout en mai 2026 aux États-Unis, surtout en Louisiane. D'où en fait la fondation de cette émission de l'ANIAP est basée. En fait, ça se base en fait ce qui se passe culturellement en Louisiane, aussi par la musique, que par la politique, parce que tout, comme on sait dans la vraie vie, est lié. Et justement, au milieu des élections en 2026, en mai 2026, le gouverneur de l'État de la Louisiane a décidé de annuler une partie d'une élection, voilà, aux causes, en fait, de ce qu'on a, qui s'appelle « gerrymandering », qui veut dire c'est une redistribution, en fait, des votes, en fait, en Louisiane. Donc, et c'est pas que en Louisiane. Et on dit, mais normalement, une personne, une vote. C'est vrai, mais ce truc de Electoral College, toute cette merdier-là, ça continue aux États-Unis. Donc, tant que ça s'est pas réglé, les problèmes de redistricting, ça veut dire de redessiner, en fait, les cartes où les gens votent et comment ils votent, démocrates, républicains, presque par race aussi, même si on sait que la race est une construction, c'est un mécanisme aux États-Unis, en fait, pour faire en sorte que il n'y a rien qui marche comme il faut. Mais, on va laisser parler, en fait, on va écouter ce qui se passe en Louisiane par les voix des gens, en fait, qui sont là. Et ça, c'est des entretiens, en fait, qui étaient accueillis, recueillis à travers des entretiens que le Sénat en Louisiane ont fait, en fait, qu'on a demandé au public de venir s'exprimer comment ils ressentent par rapport à cette nouvelle loi, peut-être, qui va être mise en place. Ce qui se passait, c'est qu'il y avait une décision qui était faite dans la Cour suprême, en fait, qui a enlevé certaines provisions, les plus importantes provisions, en fait, de Voting Rights Act, ou les actes pour le droit de vote de 1965. Ça a été enlevé, en fait, par la Cour suprême, qui laissait en place la possibilité que les États revoquent certains droits civiques aux gens. En fait, voilà. Donc, on revient presque aux raisons pour lesquelles on a eu la révolution américaine. Taxation without representation. La représentation, la taxation sans représentation. Et c'est en train de se jouer là, mai 2026 en Louisiane. Et on va entendre, en fait, pendant l'émission aujourd'hui, quelques voix, en fait, que peut-être vous connaissez. On va commencer par Lieutenant General Russell Honoré. Oui, c'est le même lieutenant général qui est venu en Louisiane pour gérer les soucis de Katrina. En fait, où il y avait des soldats qui étaient là en train de pointer les armes aux gens en même temps qu'ils étaient en train de distribuer la nourriture. Le même monsieur qui est venu pour mettre de l'ordre dans cette catastrophe en Louisiane il y a presque 20 ans. Voilà, on arrive là. Et là, on va attendre de ses propres mots par rapport à cette décision qui était sur le palier le 12 et 13 mai 2026. Donc, voici son témoignage de lieutenant General Russell Honoré.
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0: ça c'est les représentants de la Louisiane, en fait, qui va normalement à Washington DC. Normalement, parce qu'il y avait justement Congressman Leo Fields, en fait. Cleo Fields, qui n'a jamais arrivé à son siège, en fait, au Congrès à Washington, D.C. Parce que chaque fois, en fait, qu'il y avait un moment, qu'il y avait justement un sénateur, en fait, qui arrive à représenter justement les minorités ou les afro-descendants aux États-Unis, enfin, en Louisiane, on va parler, tout le temps, c'est exposé ou c'est changé, c'est différent, et c'est ce qui est en train de se passer là maintenant. Donc, le souci aux États-Unis ou en Louisiane, c'est que, et je dois lire ça en anglais d'abord, voilà. Mm-hmm. 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Donc, ce que ça veut dire, que il y avait une amendement ou un bill, en fait, qui était proposé par un républicain de West Monroe, qui a dit, en fait, les lignes, en fait, pour les élections en Louisiane n'étaient pas justes. En fait, il a dit que c'était discriminatoire. En fait, donc, ça veut dire 4-3. Donc, ça veut dire à un moment, il y avait 4 sièges qui sera républicain et 3 démocrates. Ce qu'ils savent, en fait, c'est que pour la plupart du temps, c'est les afro-descendants qui votent démocrate. Donc, ça, c'était les 3 sièges. Donc, ce qu'ils ont décidé de faire, et on va dire les républicains, en Louisiane, ils ont décidé que, puisque, entre guillemets, selon les lois de l'égalité, de racisme et tout ça, en fait, l'ancienne carte n'était pas légale parce que c'était raciste contre les Blancs ou contre les républicains. Et donc, qu'est-ce qu'ils ont fait? Ils ont décidé de redessiner la carte des électeurs, voilà, 5-1. Ça veut dire 5 sièges républicains et 1 démocrate. Vous avez entendu, 5-1, au lieu de 4-3, qui était beaucoup plus équitable. Mais quand on sait que les gens ils sont en train d'avoir peur de perdre pour les midterm elections, ou les élections de midterm qui arrivent en novembre, ils commencent là maintenant, mais même depuis l'année dernière, à essayer de refaire tout, en fait, pour qu'ils puissent garder le pouvoir. Et là, voilà. Je vais laisser une autre personne parler par rapport à ces décisions, en fait, parce que c'est toujours mieux que les gens qui sont concernés directement parle au sujet de ce qui se passe. Et la prochaine voix que vous allez entendre, ça va être Monsieur Gary Chambers. Je crois que c'est celui-là que j'avais choisi pour vous, c'est ça? Oui, c'est... Oh non, là, là, là. Non, après. Gary Chambers, ça va être la prochaine parce que c'est assez intéressant. Lui, c'est... un gentleman de Baton Rouge qui a essayé de se présenter. Il a présenté plusieurs fois, en fait, pour les élections à Baton Rouge. Mais bon, bref, ça n'a pas marché. Mais il continue à se battre pour les citoyens en Louisiane. Et on va attendre sa voix là, maintenant. Quand il adresse, en fait, le Senate Committee, donc le comité du Sénat en Louisiane par rapport à cette carte.
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0: 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And ce que ça fait, c'est que ça ne reflète pas vraiment le démographique, en fait, de la Louisiane. Donc, 10 heures, ils ont pris 10 heures de témoignages entre mardi et mercredi soir pour justement changer la loi. Et ce que General Honoré a dit sur son témoignage, il a expliqué en fait que le Cour suprême peut avoir tort parce que c'est le Cour suprême qui a décidé en fait de ségréguer les écoles et que les écoles restent ségréguées. Donc, dans son témoignage à lui, il a expliqué que le Cour suprême peut avoir tort. Et comme on l'avait vu, ils peuvent avoir tort. Et ils continuent dans un sens d'avoir tort. Comme on l'avait expliqué, en fait, on n'a plus besoin des robes blanches, en fait, pour être raciste. Là, maintenant, ça commence dans le Cour suprême avec les robes noires. Et une autre témoignage que je vais partager avec vous vient de un jeune homme, en fait, qui a partagé son témoignage dans le sens qu'il disait que MAGA, c'est la dernière, et il faut que je dise ça correctement. Mais avant ça, avant. Non, il a dit que c'était la dernière souffle de la Confédérée, en fait, ou le Confederacy aux États-Unis. Voilà, il a dit, si je me rappelle bien, MAGA, c'est la dernière respiration de la Confédération aux États-Unis. MAGA is the last breath of the Confederacy. Donc là, je partage ça avec vous. Et bien sûr, on continue avec la musique. Mais même avant ça, si vous voulez connaître justement les liens où les témoignages peuvent être vus, entendus, vous pouvez le voir ou entendre sur thel31.blogspot.com. Vous pouvez aussi l'entendre ou le voir sur canalsud.net. Dès que les émissions sont téléchargées, en fait, sur le site, vous pouvez aller directement voir, entendre en direct et aussi lire les articles, en fait, qui vont être en lien comme ressources aussi pour les renseignements que je suis en train de partager avec vous. Mais on y va avec Michonne. Voilà, on n'a même pas son nom de famille, mais ce qu'il dit a tellement, c'est tellement véridique que, voilà, on doit le partager, ça. Ça fait partir de staying on the right side of history. Donc, on y va.
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1: Donc ça, c'était Senator Royce Duplessis de la Nouvelle-Orléans, en fait, qui parlait justement au sujet d'une décision qui était faite mercredi matin, le 13 mai 2026. En fait, qu'ils ont décidé quand même, avec tous les témoignages, d'y aller, en fait, encourager le changement de cette carte, en fait, des élections en Louisiane. Donc là, en ce moment, en fait, le 14 mai 2026, ils sont en train de voter pour voir si ça passe encore dans le, what they call the upper house of... du Sénat de la Louisiane. Donc, on verra bien, en fait, si les gens vont rester sur le chemin, de l'ancienne histoire des États-Unis, ou est-ce qu'ils vont être rappelés par rapport à une nouvelle partie, un nouveau truc dans l'histoire, en fait, où les gens vont être se rappeler parce qu'ils ont fait le bon choix. Est-ce qu'ils vont être vraiment the Dan Browns or the Ron Browns? Are they going to be the Brown family, en fait, for Harper's Ferry? Ça, c'est un autre truc à regarder pour l'histoire. Anyway. On va continuer avec la musique, le reste de l'heure, en fait, jusqu'à la fin. Et chers auditeurs, je vous laisse, je me suis dit, soit je vous laisse avec The Roots encore about It Ain't Fair. Ou est-ce que je vous laisse avec d'autres choses? Et j'ai dit, non, je vais vous rester avec Bilal. Parce que, je vais le laisser reparler. Hein. Et donc, voilà, chers auditeurs, à la semaine prochaine.

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6: 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On débute une série de deux émissions consacrées à la défense politique. Le mois prochain, on s'intéressera aux défenses collectives. Avant ça, aujourd'hui, on vous diffuse une rencontre avec l'avocate Elsa Marcel, organisée le 29 avril dernier à la librairie Terra Nova à Toulouse. Elsa Marcel présente son livre « État de droit, ordre bourgeois, renouer avec la défense politique ». Bonne écoute.
7: Merci à toutes et à tous d'être là ce soir. Ce soir, on est très heureuses et heureux d'accueillir Elsa Marcel. Salut Elsa, merci d'être venue nous voir. Ce soir, Elsa, tu viens nous présenter État de droit, ordre bourgeois et ses sous-titrés Renouer avec la défense politique. C'est paru aux éditions La Fabrique. Elsa, tu es avocate au barreau de Seine-Saint-Denis, tu es militante au sein du collectif d'action judiciaire et de révolution permanente et tu es récemment élue à la municipalité de Saint-Denis. Félicitations.
8: Ah oui, pardon.
7: J'en profite pour sur la justice. Elsa t'annonce dans le livre « Tirer toutes les conséquences de ce moment historique ». Que ce moment historique exige de révolutionner le militantisme judiciaire lui-même, c'est-à-dire interroger la nature de la profession, mesurer les limites du syndicalisme judiciaire et défendre une conception de l'avocat pleinement engagé dans la lutte des classes. Alors ça va sûrement beaucoup nous occuper ce soir, mais est-ce que pour commencer, tu peux nous parler, ou en tout cas, qu'est-ce que tu penses de la notion d'avocate militante ? Sur quel terrain et sur quel dossier tu as pu t'engager dans ta carrière ? Et est-ce que peut-être tu peux nous présenter ce collectif d'action judiciaire ?
8: Oui, bah déjà merci beaucoup pour l'invitation. Peut-être pour commencer par ce que tu disais sur la notion d'avocat militant. Moi, ce n'est pas tellement une notion que je mobilise, ou en tout cas, je ne me définirais pas vraiment comme ça. Enfin, c'est un fait objectif, mais peut-être pour essayer d'aller un peu présenter la chose autrement. Commencer par dire pourquoi j'ai pensé ce livre, peut-être pour répondre à cette question, et après je donnerai des exemples là, pour répondre à ce que tu disais sur des cas que j'ai pu traiter ou autre. Mais moi, je l'ai pensé précisément à l'adresse d'une génération d'avocats, d'avocates, de juristes, mais aussi en fait de militants du mouvement social, du mouvement politique, syndical et associatif, qui faisait face à une situation où, au moins depuis plus de 10 ans, on a dû militer dans une séquence de plus en plus autoritaire. Et on a, pour ma part en tout cas, je fais partie de la génération qui a commencé à militer en 2014. Ici, je sais que vous connaissez parce que maintenant, je me rends compte que j'ai vieilli et je parle de ça. Et des fois, des jeunes ne connaissent pas. Mais moi, j'ai commencé à militer après la mort de Rémi Fraisse, qui a été tué à côté d'ici sur le barrage de la ZAD de Sivens. C'était ma première manifestation interdite en 2014 sous un gouvernement socialiste, c'était déjà pour Gaza, et puis ensuite ça a été l'état d'urgence et l'adoption de quasiment un dispositif liberticide et sécuritaire par an, parfois plus, et tout ça sous un gouvernement socialiste. Donc moi je fais partie de cette génération politique au sens large qui s'est radicalisée contre le Parti Socialiste et contre la gauche de gouvernement dans une séquence où on n'avait pas connu ça, puisque moi je suis de la génération des années 90, donc effectivement j'ai pas connu le mitterrandisme et toute cette séquence-là. Et où en fait, ça a pour moi produit un certain nombre d'effets, mais donc toute une nouvelle séquence politique de mobilisation, mais aussi qui répondait à la dernière grande crise du capitalisme qui est datée de 2008, qui a généré des vagues de licenciements massives à l'échelle de la planète, l'explosion de la précarité et aussi, du coup, en réponse, l'accumulation de phénomènes de contestation. Et pour moi, c'est les premiers symptômes, ou en tout cas de cette période-là, d'effritement de l'hégémonie néolibérale et aussi, du coup, des grands mythes de la démocratie néolibérale dans lesquels on a été éduqués depuis les années 90. Donc, on nous explique qu'on vit dans des grands pays démocratiques où il y a la séparation des pouvoirs, où il y a le principe du contradictoire, on a le droit d'être jugé par une justice indépendante, on a le droit de voter, quand on vote, notre vote vaut quelque chose, etc. Et puis, en fait, confronté à la réalité de la pratique du pouvoir, on se rend compte que le régime dispose de tout un tas d'outils pour imposer sa volonté et maintenir sa domination en temps de crise et de contestation. Donc c'est évidemment les 49-3, c'est la violence de la police, Et c'est en fait une opportunité puisque ça permet de regarder en face ce que c'est que les racines autoritaires et impérialistes des démocraties libérales et donc la possibilité effectivement de renouveler notre rapport à l'État et à la justice en général. Et si je dis ça, c'est parce que je pense qu'il y a aussi toute une génération de juristes et d'avocats, comme je disais, qui s'est aussi politisée dans cette séquence-là avec la volonté de mettre ses compétences au service de la défense des mouvements sociaux, des travailleuses, des précaires, des exilés, des victimes de violences policières et qui, une fois qu'ils se retrouvent dans des tribunaux, dans des préfectures, dans des commissariats, ils se rendent compte que c'est très, très difficile. Et il y a un paradoxe qui est plus il y a d'offensives autoritaires, plus défendre, c'est vital, mais moins c'est possible. Et du coup, ça génère un sentiment d'impuissance et d'interpellation permanente puisque le sentiment majoritaire pour moi au sein de la gauche judiciaire, c'est une position d'implorer le régime, les institutions, en espérant qu'ils respectent ses propres règles, en disant « Mais attendez, regardez, il y a les déclarations des droits de l'homme et du citoyen, il y a la Constitution, je ne comprends pas pourquoi vous n'êtes pas en train d'appliquer ça. » Et du coup, c'est pour revenir à la notion d'avocat militant. Moi, ce que j'essaye de dire, mais on y reviendra, je pense, au fil de la discussion, et ce que j'essaye de démontrer, c'est que plus que des avocats militants, c'est-à-dire plus que des avocats qui défendent des causes justes ou qui défendent des militants, il faut des avocats politiques, c'est-à-dire qu'il faut des avocats qui articulent leur pratique du droit à un projet de transformation sociale plus profond, plus global, plus intégral. Et que ça, c'est aussi tisser des fils de continuité avec des pratiques qui ont existé par le passé, où il y avait beaucoup d'avocats qui, avant de se dire avocats, se disaient militants, qui étaient aussi des militants de partis, d'organisations, parce qu'ils avaient construit leur pratique dans un moment d'affrontement de classe très important. On pourra parler des phénomènes dans les années 70, mais avant ça, il y a aussi des avocats, plus des années, qui s'y sont forgés dans les mouvements de lutte anticoloniale et qui se voyaient comme, avant tout, la possibilité de jouer un rôle où le moment judiciaire, c'était la traduction d'un affrontement de classe plus global, mais c'était ni une fin en soi, ni quelque chose de déconnecté d'un rapport de force social. Et c'est pour ça que je pense qu'aujourd'hui, on a besoin de renouer avec cette pratique qui a été en fait beaucoup affaiblie dans les années 80, on pourra en parler. Et du coup, plus qu'avocate militante, et c'est pour ça que quand moi je parle de défense politique, je pense qu'avant de parler de défense, il faut beaucoup parler de politique et que c'est cette logique-là qu'il faut actualiser et en faire un vrai outil stratégique pour en fait s'affronter à la grande séquence qu'on est en train de traverser, qui est faite évidemment de guerre, de génocide, d'attaques antisociales en permanence, mais que face à ça, il faut un projet plus global à la hauteur, quoi.
7: Alors toi, en tant qu'avocate, comment ça se traduit, donc, cette défense politique ? Est-ce que rapidement, tu peux parler de...
8: Des trucs que je défendais. Ouais. Que tu... ouais, voilà, la deuxième partie de la question, pour dire qu'effectivement, moi, le livre, je l'ouvre pour essayer de faire une première discussion qui est de partir du constat, on va dire, un peu de la faiblesse du droit face au néolibéralisme autoritaire et de montrer que moi, depuis que je suis avocate, donc depuis fin 2021, il y a plein d'aspects par lesquels on peut prendre le problème, mais qui montrent comment est-ce que il y a de moins en moins de marge de manœuvre sur le terrain strictement judiciaire pour obtenir des victoires. Et j'essaye de donner des exemples de différents moments et de montrer deux choses, de montrer non seulement qu'en période de crise, le régime dispose d'énormément d'outils pour maintenir sa domination et que non seulement ces crises-là révèlent l'existence de ces outils-là, mais en plus montrent que même en temps de paix, la justice fonctionne aussi de façon déséquilibrée. Pour donner des exemples, je montre la manière dont, par exemple, les grands mouvements de contestation qu'il y a eu après la mort de Naël, ou encore les phénomènes de persécution pénale qui existent jusqu'à aujourd'hui à la suite du 7 octobre, permettent de contester de manière très claire le grand principe de séparation des pouvoirs. Puisqu'on nous explique que normalement, il y a l'exécutif, le législatif, le judiciaire, et que la puissance publique est censée se soumettre au droit, et que le judiciaire est chargé en fait de juger trancher de manière indépendante des différents types de conflits. Et on voit par exemple comment quand il y a des grands phénomènes de contestation, donc que ce soit par exemple dans les révoltes après la mort de Naël, il y a des pratiques en fait de circulaires qui sont complètement généralisées, c'est-à-dire que vous avez un ministre de la Justice qui rédige un bout de papier qui explique exactement aux procureurs comment ils doivent poursuivre et qui explique ensuite aux juges comment ils vont condamner. Donc vous avez des circulaires où après la mort de Naël, vous aviez en 4 paragraphes le garde des Sceaux qui expliquait les mineurs, vous les déférez tous, ça veut dire vous les faites passer en fait devant le procureur, vous ne les lâchez pas après la garde à vue. Les majeurs, vous les faites passer en comparution immédiate. Et les familles, vous allez les poursuivre aussi. Donc, vous avez ces quatre paragraphes-là. Et au lendemain, vous avez tous les procureurs de France au garde à vue, et les juges, malheureusement pas en garde à vue, non, au garde à vue, et les juges qui ensuite condamnent avec les peines qu'on a connues. Et effectivement, quand vous étiez dans ce type d'audience, vous assistiez à une espèce de déferlante pénale d'une violence sociale et collective énorme. Et c'est exactement ce qui s'est reproduit, par exemple, après le 7 octobre, où vous avez eu une circulaire où ils expliquaient de manière très claire, quand il y a marqué résistance, c'est de l'apologie. Et c'est à partir de cette circulaire-là que vous avez eu, pareil, tous les procureurs de France qui ont convoqué, poursuivi, et après, vous avez les juges qui ont condamné. Donc, en fait, on voit comment, pour répondre à des moments de crise, de contestation, de fébrilité, il y a des outils très clairs qui permettent d'homogénéiser la pratique du pouvoir et de fusionner instantanément les intérêts de l'exécutif et du pouvoir judiciaire. Et donc ça, c'est des exemples de dossiers que j'ai défendus. Et après, on pourra dire qu'est-ce qu'on appelle une défense politique, parce que c'est encore une autre question, mais pour montrer à quoi ça ressemble en pratique. Et pour donner un autre exemple de ça, c'est très vrai aussi dans ce qu'on appelle le droit administratif, qui est en soi même quelque chose qu'on peut questionner, puisqu'on ne comprend pas pourquoi l'État, s'il y avait un principe d'indépendance, il doit être jugé par une juridiction spécialisée, en fait, qui n'est consacrée qu'à lui. Et en fait, en matière administrative, j'essaye de donner un exemple qui permet de se rendre compte du caractère, encore une fois, formel des principes de la démocratie libérale confrontés à la raison d'État. Où je prends l'exemple de quand la France a interdit TikTok en Kanaki, où c'était en 2024, à la suite du grand mouvement de contestation qui a eu lieu face au référendum qui voulait imposer le gel du corps électoral. Donc là, il y a un grand mouvement de soulèvement, vous vous en rappelez peut-être, avec beaucoup de jeunes et plein d'images qui se diffusaient sur TikTok, etc. La France prend un arrêté d'interdiction de TikTok en Kanaki. C'est le quatrième pays à le faire après l'Inde, la Somalie et l'Afghanistan, après l'arrivée des talibans. Le quatrième, c'est la France. Et si vous voulez, c'était intéressant pour donner un exemple concret d'une logique politique de la défense, plus qu'une défense politique, parce que pour moi, ce n'est pas un mot magique, ce n'est pas un mode d'emploi, mais c'est plus une manière de comprendre ce qui se joue dans les tribunaux. Et donc, à ce moment-là, ils prennent un arrêté pour interdire TikTok. Et on était plein d'avocats à le contester. Moi, je défendais un collectif qui s'appelle le Mouvement des Jeunes Kanaks en France. Il y avait la LDH, il y avait plein d'avocats, plein d'organisations de défense des droits de l'homme. Et on avait un débat, puisqu'en fait, l'arrêté, il a été pris sur un fondement illégal. Parce que l'administration, ils se précipitent, ils écrivent un petit peu n'importe quoi. Donc, ils prennent cet arrêté sur le fondement de la loi de l'état d'urgence, 1955. Mais je ne rentre pas dans les détails, mais pour que vous compreniez la logique, le problème, c'est que ce fondement, il était illégal, puisque la loi pour l'état d'urgence, enfin, la loi qui instaure l'état d'urgence en 55, là, qui est la loi qui nous sert à l'état d'urgence aujourd'hui, elle ne prévoit pas la possibilité d'interdire un moyen de communication en ligne, sauf si c'est pour de l'apologie du terrorisme. Or, en Kanaki, effectivement, ils filmaient des révoltes, des barricades, etc., mais il n'y avait pas d'apologie du terrorisme. Donc, j'étais avec mes confrères et ils me disaient, mais il est illégal l'arrêté. Genre, on va gagner, c'est pas possible, il est illégal. Donc, on n'a pas besoin de développer un discours politique sur la question, puisque la seule chose que ça va servir à faire, ça va braquer les juges, alors qu'on n'en a pas besoin, juridiquement, on est carré. Et moi, je disais, mais c'est l'inverse. C'est plus la décision est illégale, plus elle est outrancière, plus elle montre le caractère désespéré et autoritaire du régime, plus il a besoin d'un juge pour donner une forme démocratique à sa décision et pour organiser en fait l'illusion de ce que il est en train d'agir selon les grands principes de la démocratie. Et je lui disais, mais il n'y a aucun monde où un rapporteur du Conseil d'État, il va donner raison à la jeunesse insurgée Kanak contre Macron. Ça ne va pas arriver. Et je disais, précisément, la seule chance qu'on a, c'est si on arrive à en faire un enjeu démocratique majeur. Si on arrive à faire comprendre que ce qui se joue, c'est précisément l'application d'un droit d'ordre colonial et que les gens doivent comprendre ça. Il faut qu'il y ait 300 personnes devant le tribunal. Il faut que les juges se sentent sous pression, sous regard de l'opinion publique. Et c'est comme ça qu'ils vont réfléchir à un rapport coût-bénéfice. Et qui vont se dire, en fait, non, on a besoin de montrer qu'il y a encore des garde-fous, qu'il y a des contre-pouvoirs, et c'est comme ça qu'ils arbitrent, en fait. Et évidemment, chacun a défendu son truc, mais ce que je veux dire, c'est qu'évidemment, le Conseil d'État n'a eu aucun mal à valider l'arrêté d'interdiction de TikTok, aucun mal. Ils ont fait ce qu'on appelle une substitution de motif, et c'est un pouvoir qu'a juste l'administration, c'est de changer le fondement d'une décision illégale au moment de l'audience. Donc ça, c'est des règles administratives qui existent. Et effectivement, ils nous ont expliqué qu'il n'y avait absolument aucune contradiction et que ça allait très bien. Et que certes, la loi sur l'état d'urgence, ça ne permettait pas ça, mais ça tombait bien puisqu'il y avait un truc qui s'appelle la théorie des circonstances exceptionnelles. Je n'ai pas besoin de vous expliquer ce que c'est, vous voyez que c'est suffisamment flou, qui permettait tout à fait d'interdire TikTok en Kanaki. Donc en fait, ça, c'est un des exemples. J'en développe plein d'autres dans le livre. Les moments de crise de la démocratie libérale, d'effritement en fait de ces mécanismes de fonctionnement traditionnels, ils permettent de révéler son essence et ils permettent de révéler ce pourquoi elle est construite. Et c'est pour ça que dans le livre, j'essaye de discuter à partir d'une autre théorie du droit que celle qui est en fait la théorie qui nous est enseignée dans les écoles et les universités, qui est la théorie libérale du droit, hein, qui nous fait croire que les démocraties sont fondées sur ces grands principes abstraits et sur la norme suprême qu'est la Constitution. Alors que je montre que non seulement les marxistes, évidemment, ont toujours développé une autre compréhension de l'État, selon lequel dans un système capitaliste fondé sur l'exploitation d'une majorité de la population par une minorité, il ne pouvait y avoir qu'une égalité formelle entre les individus, puisqu'en fait, il y a une inégalité économique structurelle. Et que, du coup, ça permet de développer une autre compréhension de l'État, qui n'est pas un arbitre neutre chargé d'organiser les rapports sociaux, mais qui est un appareil de domination de classe. Et donc, que la justice, c'est un des piliers de son pouvoir de répression. Donc, ce n'est pas, encore une fois, une instance neutre dans laquelle se débattent les conflits entre les citoyens. Mais il n'y a pas que les marxistes qui disent ça. Il y a aussi des théoriciens bourgeois du droit, et c'est pour ça que je me sers de Carl Schmitt, qui est un constitutionnaliste très important, qui est symptomatique du rapport qu'ont les classes dominantes à leur légalité, et que lui-même, dans les années 30, c'est un constitutionnaliste allemand, qui a été un des architectes du coup d'État du Reich, et qui est celui qui explique que face à la grande poussée révolutionnaire des années 30 en Allemagne, au grand, à la montée en puissance du mouvement ouvrier, il y a besoin pour les classes dominantes d'un pouvoir décisionnaire fort, et que l'état de droit, donc en fait les systèmes de la démocratie libérale un peu classique, ce que lui il appelle l'état législatif, ne permet pas d'imposer une décision suffisamment forte qui permet au pouvoir de maintenir sa domination face à la crise. Et il explique, c'est le théoricien de l'état d'exception, il dit il faut qu'on ait des outils pour pouvoir imposer notre volonté, et donc c'est lui qui sera l'architecte d'une constitution qui, encore aujourd'hui, est celle qui a inspiré la constitution de la Ve République, donc là, une forte concentration des pouvoirs sur la figure présidentielle, qui dit qu'il y a en réalité besoin de pouvoir dépasser les conflits avec un souverain qui est celui qui est capable d'imposer l'exception. C'est lui qui va théoriser l'état de siège, qui ensuite est notre article 16 à nous. Et il dit une chose très claire, donc il dit non seulement ça, il dit il faut un souverain capable d'imposer l'exception et qui à l'origine et qui peut imposer sa volonté par la force. Et il dit plus que ça, il a une phrase qui est très claire, il dit c'est encore plus puisqu'il dit l'exception révèle l'essence de l'autorité étatique. Donc il dit en réalité l'État existe pour pouvoir imposer un régime d'exception et doit toujours se réserver la possibilité d'amender ses propres règles et de se réserver la possibilité de la suspension de son ordre juridique s'il a besoin en fait de défendre ses intérêts essentiels et fondamentaux, quoi.
7: Donc vous aurez remarqué que dans le titre « État de droit », là que tu as déjà mentionné plusieurs fois, est entre guillemets. Alors le livre, il avance que la gauche, elle se trompe en fait en revendiquant le respect de l'État de droit, que... En fait, parfois, on appelle au renforcement de la loi, ce qui, in fine, renforce l'État, ce qui plutôt nous revient dessus. Par exemple, c'est assez actuel, tu parles pas mal des questions des dissolutions. Est-ce que peut-être on peut revenir sur ça? Et sur, en tout cas, pourquoi, en tout cas, ces guillemets autour de l'État de droit?
8: Bah, c'est ça, en fait, moi j'essaye de montrer que comme je disais un peu au début, face à cette situation de durcissement autoritaire et d'accumulation de dispositifs répressifs, il me semble que la position de la majorité de la gauche judiciaire, mais c'est vrai aussi d'une partie de la gauche politique et syndicale, cherche à s'en remettre aux institutions du régime en espérant qu'elles nous viennent en aide et qu'en appliquant leurs grands principes abstraits, on finira par revenir à une essence démocratique de l'État qui serait violé par le régime, c'est-à-dire de penser qu'en réalité il pourrait y avoir un retour en arrière et qu'un fonctionnement normal de la démocratie ce serait un fonctionnement équilibré et qu'en réalité on ferait face à des abus, à des dérives qu'il faudrait corriger, mais que le problème ce serait pas la structure même de la démocratie libérale. Donc moi j'essaye de proposer une autre lecture de la situation. En lien avec ce que je disais précédemment, qu'en fait l'État de droit c'est le récit que l'État a construit sur lui-même pour justifier le fonctionnement de ses institutions, mais qui sont fondées en réalité sur le maintien d'un système économique capitaliste profondément inégalitaire. Et donc, il ne peut y avoir qu'une inégalité falsifiée et tronquée, donc même en temps normal. Hein, et c'est pour ça que je dis, par exemple, il y a deux problèmes. Il y a le problème de l'État qui a besoin de se défendre quand il y a des crises. Donc, il y a le problème de l'État d'exception, qui est ce à quoi on assiste. Donc, il montre que non seulement il y a toujours cette possibilité contenue dans l'État de droit pour regorger de dispositifs autoritaires, Mais je montre que par ailleurs, même en temps normal, c'est pas une démocratie accomplie, la démocratie libérale. Puisqu'on voit que par exemple, je sais pas, vous voyez en France, même dans un moment le plus pacifié, les étrangers n'ont pas le droit de vote. Que c'est pas une démocratie qui est construite pour organiser la totalité de la population au même niveau. Et d'ailleurs, je montre que par exemple, ce qu'on appelle état de droit, la réalité, c'est que ça a toujours été combiné avec des formes de dictature, puisque au moment où on discute des grands principes fondateurs de l'état de droit, ça marche dans les pays centraux, mais ça marche pas dans les colonies. C'est-à-dire que c'est tout à fait compatible d'avoir de l'état de droit en France et un régime d'exception permanent en Algérie ou en Kanaky, et que de ce point de vue. Quand on regarde la Constitution, qui est censée être la norme suprême qui consacre les grandes libertés fondamentales à l'origine de notre régime démocratique, vous avez la combinaison de dispositifs qui protègent les libertés et de dispositifs qui permettent de s'en affranchir, les deux dans le même texte. C'est-à-dire que vous avez dans la Constitution, oui, des grands principes, donc je ne sais pas, liés à la protection des intérêts fondamentaux de l'individu, mais vous avez aussi, comme on disait, l'article 16, donc qui est la possibilité de proclamer les pleins pouvoirs au président. Vous avez 49.3. C'est pas incompatible, en fait, les grands principes fondamentaux et les dispositifs profondément autoritaires. Et c'est pour ça que, en fait, si on n'arrive pas à comprendre que la logique fondamentale de la démocratie libérale, elle a une racine autoritaire et impérialiste, s'en remettre à elle pour défendre nos intérêts, c'est voué à l'impuissance. C'est nous réduire à l'impuissance. Et j'essaye de dire, et ça, toutes les personnes qui... en appel au respect de l'état de droit, je comprends le réflexe, puisque c'est une manière évidemment d'identifier des attaques et de s'en défendre. Moi, je ne mets pas tout sur le même plan, c'est-à-dire que, évidemment, parce que sinon c'est la discussion habituelle de dire, hein, mais attendez, la France, ce n'est pas la Corée du Nord. Enfin, c'est ce que tout le monde dit. Évidemment que la France, ce n'est pas la Corée du Nord. Il y a une question de degré et il y a des régimes qui ont différents types de nature, et que moi, je pense qu'on assiste à des offensives qui aggravent l'état démocratique du pays. Mais ce que je dis, c'est que par exemple, mais que par contre, face à un danger réel, on ne peut pas s'en remettre à des abstractions, et qu'il faut combattre un danger réel par des méthodes qui sont à la hauteur de ce qui est en train de se jouer. Et pour le dire très concrètement, c'est une discussion qui n'est pas juste une discussion théorique, puisque moi je pense qu'effectivement il faut se réapproprier la théorie marxiste du droit pour faire face à la hauteur de ce que la crise exige du mouvement social, des classes populaires, pour en fait pouvoir combattre le projet conscient de nos ennemis, hein, qui est un projet schmittien en fait. Je disais Carl Schmitt, qui explique qu'il est le théoricien de l'exception, et qui explique qu'il faut pouvoir systématiquement se réserver la possibilité de suspendre son ordre juridique pour défendre la raison d'État. Pour moi, c'est Retailleau qui dit l'État de droit n'est ni sacré ni intangible. Il parle la langue de Carl Schmitt, quoi, de manière plus ouverte, parce qu'il y a plus de crises, mais c'est pas lui qui l'a inventé. Et du coup, c'est pas juste cette discussion théorique-là, qui pour moi est nécessaire, mais c'est des discussions qui s'incarnent en pratique en permanence dans les grands moments politiques qu'on a traversés ces dernières années. J'essaye d'en donner certains exemples. Tu as parlé des dissolutions. Je pourrais en dire un mot, mais j'essaye de dire comment est-ce que les grandes questions qui nous traversent sont empreintes de ces discussions à chaque fois. Et pour donner un exemple précis, et après je dirai sur les dissolutions, c'est une discussion qui a beaucoup existé pendant la réforme des retraites, ou pendant la lutte contre la réforme des retraites, où il y avait 3 millions de personnes dans la rue. Il y avait toute une discussion de savoir est-ce que le Conseil constitutionnel allait censurer la réforme. Et en fait, vous aviez une discussion, mais où vous reprenez des communiqués d'organisations syndicales et politiques qui disaient: la loi est examinée au Conseil constitutionnel, ce sont des sages garants de l'application des libertés fondamentales, ils vont faire respecter le droit, puisque le 49.3 c'est illégal et puisque la réforme des retraites c'est injuste. Et en fait, si vous savez ce que c'est que le Conseil constitutionnel, qui est non seulement une instance composée de 9 technocrates, bureaucrates d'État, anciens présidents de la République, mais qui a toujours été construit pour défendre les intérêts de l'exécutif. Hein. Le Conseil constitutionnel, aujourd'hui, on nous le présente, c'est l'arnaque du siècle, c'est le retournement du siècle. On nous explique dans les écoles de droit que c'est le garant des libertés et que c'est ceux qui sont censés contrôler la loi pour vérifier qu'elle ne viole pas les principes de la Constitution, mais c'est faux. C'est quelque chose qui a été pensé dès le début, selon les termes de Michel Debré, comme le chien de garde de l'exécutif, qui avait vocation à essayer de s'assurer que des dispositions qui seraient adoptées par l'Assemblée nationale fragiliseraient pas le pouvoir exécutif. Et en fait, il raconte même toute la formation du Conseil constitutionnel, comment la première loi qu'il a censurée, c'est une loi de 71 qui consacre la liberté d'association, qu'on nous prend tous comme marqueur du moment où le Conseil constitutionnel a défendu les libertés, etc. C'est là que c'est devenu le grand défenseur des libertés. Mais en fait, ils le disent de manière très claire, comment est-ce que ça leur a permis de passer de chien de garde de l'exécutif à défenseur des libertés, mais avec l'autorité morale de la défense des libertés démocratiques, alors que son rôle, c'est maintenir le pouvoir d'État. Donc en fait, si vous dites à des millions de personnes qui sont en grève, qui peuvent attendre du Conseil constitutionnel, qui censurent la réforme des retraites, au lieu de leur dire non, face à cette attaque autoritaire parce que c'est le 49-3 et sociale parce que ça décrit vos conditions de travail, ce qu'il faut, c'est construire une vraie grève reconductible et votre énergie et vos aspirations, il faut les mettre là-dedans, mais vous vous tirez une balle dans le pied. Et c'est important parce que ça s'est reproduit, par exemple, au moment où il y a eu le débat sur la loi immigration Darmanin. Vous aviez des discussions et ça montre toute la perversité en fait, de ce système démocratique qui est bien construit pour semer des illusions et fabriquer de l'impuissance. Ou pendant la réforme des retraites, alors qu'on nous avait fait le coup, on nous avait fait le coup pendant la réforme des retraites et après vous avez la loi immigration, vous aviez des discussions. Et rappelez-vous, en fait, cette loi immigration, c'était une loi atroce, macroniste, dégueulasse, la pire loi contre les étrangers depuis des années, etc. Elle avait été aggravée d'amendements du RN et du Sénat, donc elle était encore plus raciste. Le Conseil constitutionnel, qu'est-ce qu'il fait ? Il censure les amendements du Sénat et du RN. Tout le monde, mais tout le monde, vous avez des communiqués de la France insoumise qui vous disent « Victoire, merci le Conseil constitutionnel, vous avez enlevé le pire ». Mais en fait, c'est horrible. Parce que ce qu'ils ont fait, c'est pas qu'ils ont enlevé le pire. C'est qu'ils ont redonné aux macronistes la paternité de la loi qu'ils avaient exactement rédigée en venant à son secours parce qu'en fait, ils n'ont plus de majorité à l'Assemblée, c'est le bordel, et ils lui donnent l'autorité d'une loi démocratique. Et vous aviez des collectifs de travailleurs sans papier, etc., qui étaient en train d'attendre la décision du Conseil constitutionnel. Donc si nous, on alimente des illusions envers ces institutions, on se réduit à l'impuissance alors même qu'il y a des offensives réelles et en fait, on les dote d'une autorité morale. Et c'est pareil pour les dissolutions. Les dissolutions, c'est un grand débat qui existe depuis les années 30. Vous avez des discussions de Trotsky très intéressantes à l'époque où il polémiquait contre la gauche qui pensait qu'il fallait soutenir les lois pour dissoudre les ligues fascistes. Et lui, il explique, mais en réalité, vous armez l'État qui ensuite va se retourner contre le mouvement ouvrier, contre les prolétaires, contre les travailleurs, contre la gauche. Et c'est pour ça que je reprends un peu cette discussion dans le livre où, en fait, depuis Macron, les dissolutions, elles ont explosé. Non seulement en termes quantitatifs, mais aussi en termes qualitatifs, puisque depuis la loi séparatisme, vous pouvez dissoudre pour des commentaires. Enfin là, vous le savez, vous avez un collectif dans votre ville qui s'appelle le collectif Palestine Vaincra qui a été quand même dissous pour des commentaires sous des publications de gens qui ne leur appartenaient pas. Donc en fait, vous pouvez être dissous pour un défaut de modération et encore un défaut de modération, il faudrait en parler, mais bon, bref, disons ça comme ça. Et la réalité, c'est que c'était un grand débat qu'il y avait, y compris au sein d'organisations antifascistes. Moi, je cite un texte de l'AFA dans lequel je me reconnais, qui dit « Le gouvernement, quand il dissout des organisations de droite, c'est pas parce qu'il les trouve racistes, c'est pas parce qu'il les trouve islamophobes. Ils n'ont pas de problème avec l'islamophobie et le racisme. C'est parce qu'eux, ils revendiquent le monopole de la violence d'État, en fait. Et ils ne supportent pas que ce soit des groupuscules fascistes qui s'attaquent alors qu'eux, ils font des lois pour ça. » Donc la réalité, eux, ils aspirent à organiser légalement l'islamophobie et le racisme d'État. Et donc la réalité, c'est que donner du poids, de l'autorité, alimenter les illusions de centaines de milliers de personnes en leur disant « oui, ce qu'il faut, c'est dissoudre Génération Identitaire, c'est dissoudre Némésis, c'est comme ça qu'on va lutter contre l'extrême droite », non seulement ça renforce l'État, qui en fait a l'autorité morale qui peut revendiquer la valeur démocratique de ce type de disposition, mais en plus, ça réduit à l'impuissance toutes celles et ceux qui devraient commencer à s'organiser contre l'État et contre ce type de dispositif qui vont les toucher 10 fois, 20 fois, 100 fois plus qui touchent la droite et l'extrême droite.
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0: C'était Dubamix avec le morceau Les Petits Tracts. Vous êtes toujours à l'écoute de Tapage. On retrouve l'avocate Elsa Marcel lors d'une rencontre à la librairie Terra Nova le 29 avril dernier.
1: Oui, il me semble que c'était début mars, en tout cas avant les manifs du 8 mars, tu as fait un échange, j'ai plus le nom de la personne avec qui tu as échangé, mais qui disait si, il faut vraiment dissoudre Némésis pour un effet immédiat, alors que toi, c'est pas forcément ta position. Enfin, donc,
2: Mais c'est en plus, c'est que ça n'a pas d'effet immédiat par ailleurs. Hein. Enfin, je veux dire, les dissolutions, ça n'a pas d'effet immédiat dans la mesure où il y a plein de possibilités de se réorganiser. L'effet que ça a, c'est un effet du point de vue de l'État. Mais ça n'a pas un effet immédiat matériel du point de vue de la lutte contre l'extrême droite et ses militants et ses pratiques, quoi.
1: Ce que tu dis là, ça évoque un passage dans le bouquin où tu parles de la défense politique qui est utilisée par les mouvements féministes. Et je te cite, t'écris, elles entendent mener l'accusation sans renforcer le pouvoir répressif de l'État. Donc là, on s'est situé, on est dans les années 60-70, dans cette tradition-là de la défense politique. À travers le livre, il y a des figures qui sont assez connues, hein. Enfin, tu parles de Jacques Vergès ou de Gisèle Halimi. Qu'est-ce que t'entends, toi, par défense politique? Et peut-être on peut revenir sur cette phrase-là. Mener l'accusation sans renforcer le pouvoir répressif de l'État.
2: Oui, bah oui, merci beaucoup pour la transition. Non, mais c'est vrai que c'est bien parce que. Oui, c'est ça. En fait, moi, ce que j'essaye de dire, c'est que si on a cette analyse, on va dire, marxiste et réaliste du rapport des classes dominantes à

0: la légalité, ça implique de transformer sa compréhension du rôle de la justice et donc sa pratique de la défense et sa pratique du droit. Et c'est pour ça que j'essaye de dire qu'en fait, il y a eu toute une... Il y a tout un héritage et tout un patrimoine de la défense politique qui est extrêmement riche, qui est complètement sous-mobilisé, et peut-être on pourra en discuter après, mais parce qu'en fait, il y a eu une organisation consciente et matérielle de la dépolitisation de l'institution judiciaire à partir des années 80. Mais en fait, avant ça, il y avait effectivement une tradition d'une pratique très politique de la justice. Et que quand moi je parle de défense politique, souvent ce qu'on connaît le plus, ça va être Vergès ou Halimi ou Leclerc, comme tu le disais. Moi, je m'intéresse à Vergès dans le livre parce que je pense que c'est un des avocats qui est allé le plus loin dans la théorisation de ce rapport politique à l'institution judiciaire, et c'est celui qui en a fait un manuel qui s'appelle De la stratégie judiciaire et qui a essayé de systématiser la pratique qu'il avait développée, notamment dans la défense des militants du FLN algérien. Mais j'essaye de dire que c'est plus que ça, et qu'avant d'être une pratique d'avocat, c'est avant tout une compréhension politique du rôle de l'institution judiciaire, et c'est pour ça que les premiers personnes qui se sont défendues politiquement, c'est avant tout les militants révolutionnaires, à commencer par Marx, Lénine, Rosa Luxembourg et d'autres, et qu'effectivement, j'essaye de dire que la défense politique, c'est non seulement défendre une cause dans les tribunaux, c'est comprendre que ce qui se joue, c'est pas l'examen d'un cas individuel, mais c'est l'affrontement entre deux ordres sociaux. Et que si on ne comprend pas ça, on est perdant à tous les coups. Et c'est Vergès qui dit ça, c'est-à-dire que c'est pas la caricature qu'on peut en penser, c'est-à-dire que c'est pas juste plaider des grandes causes dans les tribunaux. Vergès, il a une formule qui, moi, je trouve synthétise bien la logique, qui dit dans un procès de connivence, donc en fait un procès où on part d'une position plus, conciliante avec la justice, il n'y a qu'une volonté de vaincre, celle de l'accusation. Dans un procès de rupture / politique, il y en a deux. Donc pour moi, c'est pas une position de principe, c'est prendre acte de la réalité de ce qui s'exprime en face et de se mettre à la hauteur de cet affrontement-là. Et c'est notamment utiliser ce que eux n'ont pas, le pouvoir de mobilisation des masses, de grandes campagnes politiques, d'exercer une pression politique, et que c'est là que se consolide le rapport de force. Mais c'est aussi discuter des limites de l'institution judiciaire en elle-même. Et c'est pour ça que quand j'essaye de discuter des expériences de défense politique, c'est non seulement les expériences, on va dire, défensives, Des militants sont poursuivis et sont à la défensive et se servent de l'arène juridique du prétoire pour passer à l'offensive contre l'État. Mais c'est aussi d'autres formes d'expérimentation directement plus offensives qui visent aussi affaiblir l'autorité de l'institution judiciaire. Et j'essaye de donner l'exemple notamment des militantes féministes des années 70. En fait, c'est très intéressant parce que vous aviez à cette époque... un courant féministe qui, évidemment, a milité sur la question des violences sexistes et sexuelles et qui cherchait à démontrer pourquoi est-ce que, notamment, le viol n'était pas une simple atteinte aux mœurs, mais que c'était un crime. Ça permettait, en tout cas, de défendre la gravité de l'acte et de mener une lutte politique sur cette question-là. Mais c'était mené par des femmes qui, déjà, venaient de la séquence d'affrontement des années 70, donc qui avaient été radicalisées politiquement et idéologiquement dans ce moment-là, et qui, du coup, avaient beaucoup de clarté sur ce que c'était que l'État et la justice, et puis surtout qui, avant de saisir la justice comme victime, en avaient fait l'expérience comme prévenue, puisqu'elles avaient été massivement criminalisées, par exemple, pour les avortements clandestins. Donc elles avaient développé beaucoup, beaucoup d'anticorps contre le rôle répressif de l'institution. Et donc elles se sont cassées la tête pour savoir comment faire de grandes campagnes de masse contre le viol, mais sans s'en remettre à l'État. Et sans dévitaliser leur combat en judiciarisant leurs revendications. Et donc, elles mènent une double lutte en faisant de grands procès politiques, mais en défendant, par exemple, l'idée de procès sans peine, où elles cherchent, en même temps qu'elles critiquent le viol comme ce qu'elles appellent une maladie sociale, donc en fait, elles refusent aussi d'individualiser le problème, en même temps qu'elles font ça, elles refusent de laisser la justice et l'État traiter à leur place leurs revendications et faire comme si c'était un seul problème de punition individuelle. Et elles le disent de manière très claire, elles travaillent avec des comités, parce que c'est l'époque aussi où il y a une... Et c'est pour ça que quand moi je parle de défense politique, c'est plus l'enjeu de la repolitisation de la sphère judiciaire au-delà d'une pratique d'avocat, et c'est pour ça que je dis qu'il n'y a pas de mode d'emploi, parce que c'était aussi des phénomènes de politisation très importants dans les prisons elles-mêmes. Il y avait des comités d'action de prisonniers qui s'organisaient, qui portaient une critique radicale de l'institution judiciaire, de l'institution carcérale, et ces femmes travaillaient étroitement avec ces types de collectifs. Par exemple, elles écrivent un pamphlet avec, c'est la Ligue du droit des femmes qui écrivent ça avec le comité d'action des prisonnières de Fresnes. Et elles disent, ce n'est pas l'emprisonnement de l'agresseur qui changera sa mentalité et qui lui apprendra qu'une femme est un être humain. Par conséquent, cette peine est inutile puisqu'elle n'apporte rien aux femmes et ne fait pas évoluer les mentalités. La Ligue, en outre, refuse de se servir de l'institution carcérale. Cette solution sexiste permet sans doute à notre société de se débarrasser d'un problème qu'elle a elle-même créé en fabriquant des violeurs. Mais il ne s'agit que d'un leurre. Et ensuite, elles écrivent, elles s'adressent à l'État, par exemple, et elles disent, la citation, elles refusent que l'État leur dise, je cite, « Voyez mes petites, on s'occupe de vous, on vous venge, mais notre société qui crée le viol et les oppressions de toutes sortes reste bien solide, bien debout. Continuez à nous faire confiance et à vous en remettre à nous. » Et donc, si j'essaye de développer ce type d'exemple, c'est pour montrer que s'approprier une compréhension politique de l'institution judiciaire, c'est un outil pour construire de grandes mobilisations sociales, consolider une force collective autour de revendications vitales et urgentes, mais en même temps de pas pour autant accepter que l'État s'approprie les revendications au service de son propre agenda. Et après, c'est la rupture des années 80 et tout ça, quoi.
1: Alors dans le livre, tu remets beaucoup en question le rôle, enfin en tout cas la figure monopolistique de l'avocat. Tu proposes de déprofessionnaliser le droit, t'invites aussi à questionner le corporatisme du métier. Une des choses que j'ai retenues le plus de ton livre, c'est l'idée de faire du droit et de la justice des services publics à part entière. Et en même temps, dans cette idée de déprofessionnaliser le droit, moi, ça me fait penser aux pratiques de défense collective, qui sont aussi des formes de... Enfin, je ne sais pas si on peut dire que c'est de la défense politique ou de la défense de rupture. Voilà, encore une question avec plein de tiroirs. Est-ce que tu peux nous parler en tout cas de ce rapport aux services publics, l'idée de faire du droit et de la justice des services publics, avant de parler peut-être des DEFCO, enfin ce qu'on appelle les DEFCO?
0: Oui, bien sûr. Moi, ce que j'essaie effectivement dans le livre, je montre aussi que cette séquence qui a existé, ou en fait, ou en tout cas jusque dans les années 80, il y avait de la part du mouvement social. De mouvement social et politique, de tout le secteur en fait qui s'était politisé, radicalisé dans les années 50, 60, 70 et même avant, si on veut discuter plus du marxisme russe, ça s'accompagnait aussi d'une politisation de la profession d'avocat elle-même, et qui s'était effectivement forgée dans ces phénomènes de lutte des classes, notamment par exemple à la suite de mai 68, il y a eu toute une génération d'avocats qui a fait ses armes comme étudiant à Nanterre et qui ensuite a systématiquement cherché à mettre ses compétences au service de la lutte des classes, au service du mouvement ouvrier, au service de la répression des événements de mai 68, etc. Et que ça s'est accompagné de la construction de collectifs d'avocats qui avaient une logique politique qui visait à remettre en question la racine de classe de la justice. Et par exemple, aujourd'hui, vous voyez à gauche, il y a beaucoup d'avocats qui font des trucs très bien, avec qui on va se retrouver dans les tribunaux, dans les commissariats, où on va intervenir ensemble dans des mobilisations, etc. Mais qui ne mènent pas beaucoup de luttes politiques contre le fait qu'un avocat, aujourd'hui, son qualificatif officiel, on est des auxiliaires de justice. C'est-à-dire que les avocats, ils jouent objectivement un rôle très collé à l'institution judiciaire. Et où il y a très peu de remise en question de ce statut-là au sens politique mais aussi social. Et les collectifs qui existaient dans les années 70, c'était des collectifs qui déjà contestaient, comme je le disais, le caractère de classe de la justice et qui cherchaient à systématiquement remettre en question le corporatisme de la profession, le rôle réactionnaire de la déontologie, des ordres qui questionnaient la nature libérale du métier. Vous lisiez des débats qui existaient, ils disaient mais en fait pourquoi est-ce que justement on n'est pas un service public? Moi je pense qu'il faudrait que ce soit un service public financier par les grandes fortunes qui fassent qu'en réalité n'importe quel précaire, n'importe quel pauvre qui a besoin d'un avocat, il devrait pas avoir besoin de payer, et ça devrait être les avocats qui sont tous payés pareil comme des fonctionnaires. Mais si je dis ça, c'est parce que au-delà de cette question un peu tactique, on va dire, ça s'accompagnait de grandes réflexions sur ce que devrait être la justice. Par exemple, vous voyez, dans les années 70, il y avait un collectif qui s'appelait le Mouvement d'Action Judiciaire, qui était un collectif composé d'avocats, de juristes, de travailleurs du droit, de militants associatifs, de travailleurs sociaux, donc qui non seulement avaient une pratique du droit qui visait à pouvoir intervenir contre la répression, mais qui cherchait à déprofessionnaliser le droit avec ce qu'on appelait des boutiques du droit pour avoir en permanence des accès gratuits à des conseillers juridiques, mais qui cherchait aussi à questionner ce qu'on appelle le monopole de l'avocat, puisqu'il faut savoir qu'aujourd'hui, c'est organisé de telle sorte à ce que l'ordre impose des monopoles. Donc en fait, c'est de la concurrence déloyale. Si moi, demain, je commence à faire une permanence juridique gratuite en disant « venez, conseil gratuit », j'ai pas le droit déontologiquement, mais parce qu'en fait, la profession, elle est organisée pour avoir un rôle social et politique spécifique. Mais c'était aussi des collectifs qui, par exemple, s'intéressaient beaucoup à ce qui avait émergé après la Révolution française, donc notamment à partir de 1793, les tribunaux populaires. L'idée qu'il fallait des juges élus avec des mandats révocables, choisis parmi la population, et qu'en fait, des modes alternatifs d'organisation de la justice, ils peuvent émerger dans des phases de contestation révolutionnaire où il y a de moins en moins de professionnalisation de la fonction répressive, mais que ça devient une tâche de la population en elle-même. Il y avait beaucoup de réflexions qui émergeaient aussi du mouvement des Black Panthers, qui réfléchissaient à comment est-ce qu'il fallait défendre les jurés populaires, mais en fait faire en sorte que ce soit des juges uniquement choisis parmi la communauté noire, qu'il fallait populariser l'autodéfense juridique dans les prisons. Et c'était des secteurs qui étaient beaucoup construits comme ça. Et moi, je pense que non seulement aujourd'hui, pour se hisser à la hauteur des enjeux de la période, il faut renouer avec ce type de logique, mais pour aller un tout petit peu plus loin, moi je pense aussi que des avocats qui ne militent que comme avocats sont condamnés finalement à n'avoir qu'un rôle un peu partiel sur la situation. Et pour dire un aspect important dans le livre, et après je pourrais dire sur le truc des dev calls, des legal teams, en fait j'accorde toute une place importante au tournant des années 80, puisqu'en fait aujourd'hui la réalité c'est qu'on voit que il y a eu tout. La logique selon vous lisez beaucoup de textes ou beaucoup d'aspects où en fait vous voyez qu'aujourd'hui par exemple la profession d'avocat elle est plus organisée en syndicat. Le syndicat le plus à gauche c'est le syndicat des avocats de France qui est un syndicat dans lequel par ailleurs je suis syndiquée, je participe à des événements, c'est là où vous trouverez les avocats les plus à gauche de la profession, mais qui globalement est structuré autour de l'idée qu'il faut une organisation plus corporatiste puisqu'il faut une organisation syndicale, il faut se présenter pour être bâtonnier, il faut se présenter aux ordres, et puis surtout qu'ils perçoivent leur pratique militante comme le fait d'être des avocats qui défendent des causes justes ou qui défendent des militants. Mais vous regardiez les avocats dont on parle dans les années 70, c'était des avocats qui eux-mêmes étaient militants avant d'être avocats. Et en fait, ça s'inscrit dans toute une idée qui serait de dire aujourd'hui, il y a beaucoup moins de défense politique, les gens sont moins prêts à ça, il y a un militantisme moins radical, il y a moins de confrontation. Mais je pense qu'il y a quelque chose qu'on ne peut pas comprendre si on ne comprend pas ce qui s'est passé dans les années 80, où en fait, à partir de l'offensive néolibérale, et de la restauration capitaliste des années 80-90, il y a eu à l'échelle de toute l'Europe, et avec notamment la politique de l'OTAN, en fait, qui était non seulement une politique évidemment militaire, mais qui était aussi une politique contre-insurrectionnelle pensée de ce point de vue, qui visait à organiser la dépolitisation de la sphère judiciaire. C'est Thatcher en Angleterre, Reagan aux États-Unis et c'est Mitterrand en France, et où il y a eu tout un des politiques qui ont visé à voir comment toute cette accumulation et ces grandes confrontations qui avaient lieu dans les tribunaux où se jouaient de grands procès politiques, comment finir avec ça, comment en fait mener des offensives contre la gauche extra-parlementaire, contre tous ces phénomènes insurrectionnels qui avaient eu lieu. Et vous avez exactement la même politique à l'échelle euro-occidentale, où vous avez Thatcher en Angleterre, où il y a la lutte très connue des grévistes de la faim de l'IRA, dont Bobby Sands est le visage le plus célèbre, qui en fait se sont battus pour rétablir le statut de prisonnier politique. Et donc en fait d'avoir les droits afférents comme la possibilité de se réunir, etc., mais aussi comme lutte politique idéologique, et où Thatcher les a laissés mourir en prison. Mais vous avez en France la même dynamique qui s'est produite, puisque avant les militants étaient jugés par une juridiction spécialisée qui s'appelait la Cour de sûreté de l'État, qui était effectivement une juridiction réactionnaire puisqu'elle avait pour objectif de criminaliser les infractions politiques en tant que telles. Donc c'était des juges militaires, il y a des procédures dérogatoires, donc c'était une revendication légitime de la gauche d'en finir en fait avec cette institution. Mais ce qu'a fait Mitterrand, c'est de céder à cette revendication, mais pour au fur et à mesure mettre en place d'autres dispositifs d'exception qui transformaient le paradigme de l'opposant militant en celui de terroriste. Et c'est à partir de la fin des années 80 que vous avez la cour d'assises spécialement composée qui a servi à condamner tout aussi durement de l'activisme oppositionnel, les militants d'Action Directe, Georges Ibrahim Abdallah, les militants basques de l'IPA et Tarak, qui ont pris des peines de prison extrêmement importantes, mais sans le statut politique qui pouvait accompagner les condamnations qui existaient avant, et donc sans même le droit de se réunir en prison, tout un tas de conquêtes démocratiques qui existaient. Et c'est pour dire que les années 80, ça a combiné une dynamique d'offensive contre la nature politique en fait de l'affrontement dans les tribunaux et une politique de répression de toute cette séquence insurrectionnelle qui avait existé, mais aussi un phénomène de cooptation. Et c'est la particularité de ce qui s'est passé en France, puisque l'offensive néolibérale, elle vient pas de Thatcher ou de Reagan, elle vient pas de la droite, elle vient de la gauche. Et c'est l'offensive la plus perverse qui a existé, puisqu'elle s'est faite avec le visage, notamment de celles et ceux qui avaient lutté pour certains dans les années 70. Et dans le livre, je cite beaucoup un pamphlet d'un militant qui s'appelle Guy Okungum, qui est un maoïste de l'époque, qui a écrit une lettre qui s'appelle, enfin, de ceux qui sont passés du col Mao au Rotary Club. Et il dit c'est la gauche qui est responsable de la dévaluation généralisée de l'utopie. Et qui montre comment il y a des avocats des années 70 qui, après Mitterrand, sont devenus procureurs. Mais c'est littéral, hein, puisqu'en fait, ils ont tout à fait apprécié la place que leur offraient les institutions et ce nouveau régime issu du mitterrandisme. Et c'est cette combinaison qui a abouti à une dépolitisation en fait, de la sphère judiciaire et aussi, idéologiquement, à l'idée selon laquelle toute perspective de transformation radicale de la société n'était plus souhaitable, n'était plus possible, que la démocratie c'était le moins mauvais des systèmes, qu'en fait c'était la fin de la lutte des classes, et que tout projet de transformation radicale de la société était vain, utopique et loufoque. Et du coup, pour moi, c'est ça qui est en train de se rejouer dans la période dans laquelle on est, c'est-à-dire que face à la crise de l'hégémonie néolibérale et l'effritement de son système démocratique dont on discutait au début, on assiste à une repolitisation quasi spontané ou en tout cas inéluctable de la sphère judiciaire où il y a des procès politiques aujourd'hui et j'en discute de plusieurs, on peut parler des gilets jaunes, des révoltes après la mort de Nel, évidemment de tous les procès pour apologie du terrorisme, des procès du militantisme écolo où ce sont des procès politiques et c'est pour ça que notre tâche comme avocat, comme militant du mouvement social, c'est de regarder en face cette dynamique et de renouer, de retisser des fils de continuité avec les expériences du passé pour nous hisser à la hauteur de cet affrontement là et sur la défense collective. Moi je pense que l'émergence de tous ces collectifs est un signe de cette repolitisation du champ judiciaire. Et nous, c'est pour ça qu'on en a un aussi, donc le collectif d'action judiciaire, et qu'on travaille avec plein de legal teams dans les différentes villes où on est. Mais je pense que pour aller au bout de cette repolitisation de la sphère judiciaire, il faut s'engager au-delà du terrain de la défense immédiate, mais il faut s'engager au service d'un projet de transformation sociale d'ensemble. Et c'est pour ça que je mobilise aussi un peu, plus qu'avocat militant, je mobilise la notion d'intellectuel organique qui existe chez Gramsci, qui explique comment est-ce que la bourgeoisie, elle produit des intellectuels qui ont vocation à générer du consentement à son propre système de domination, pour le dire vite, des ingénieurs, tout ce que vous voulez, qui servent à légitimer en fait, le système de domination capitaliste. Et moi, je pense que les avocats sont des intellectuels organiques de la bourgeoisie d'un certain point de vue. On voit à quel point c'est des pépinières de formation de grands cadres dirigeants, soit du côté du patronat, soit évidemment directement du côté du régime, les Rachida Dati, les Sarkozy, les qui vous voulez. Et ça, depuis, en fait, je veux dire, la Troisième République, hein, les avocats, ça a toujours été un lieu de formation à petits bourgeois, enfin, un grand bourgeois, mais voilà. Et moi, je pense qu'aujourd'hui, les avocats qui sont dans les legal teams, qui veulent défendre les opprimés, les exploités, ils doivent se penser comme des intellectuels organiques de la classe ouvrière et non seulement agir contre la répression, mais participer à la production d'une contre-hégémonie pour précisément construire un projet alternatif d'ensemble et que la meilleure manière de lutter contre l'autoritarisme, c'est de lutter de manière plus générale contre le système qu'il produit, donc un système politique, économique et social qui a besoin d'un projet de transformation d'ensemble, quoi.
1: Merci Elsa, Marcel, d'être venue ce soir. Tu nous as présenté État de droit, ordre bourgeois, c'est paru aux éditions La Fabrique. Je me permets de rappeler que du coup, cette émission était enregistrée et passera dans le cadre de l'émission Tapage, donc tous les deuxièmes jeudis du mois sur Canal Sud. J'en profite aussi pour rappeler que toutes les autres rencontres de cette librairie passent aussi sur Canal Sud le jeudi matin et que sur notre site, vous avez un onglet pompeusement appelé podcast dans lequel vous pouvez retrouver toutes les rencontres enregistrées. Merci beaucoup.
2: Voilà, c'est fini pour aujourd'hui. On se retrouve le mois prochain pour un nouvel épisode de Tapage, l'émission contre les violences judiciaires de Canal Sud 92.2. Au revoir.

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Bonsoir à toutes et à tous, vous roulez sur la route 66, comme chaque jeudi soir, c'est l'émission de blues de Canal Sud.

Eh bien, vous voilà définitivement parti sur la route 66. On va commencer notre émission avec l'un des kings du blues. Alors, je dis king parce qu'il s'agit de Eddie King. C'est l'un des moins connus des trois kings auxquels on fait habituellement référence. Je cite B.B. King, Albert King et Freddie King. Ça, c'est les trois grands kings que tout le monde connaît en blues. Mais Eddie King a été un bluesman aussi très important, qui a marqué l'histoire du blues, très talentueux. Et on va le retrouver ici dans un album qu'il avait sorti dans les années 90 et enregistré avec sa sœur qui s'appelle Maybe. Mais alors Maybe, c'est MAE et ensuite BBEE, voilà Maybe. Et on le retrouve dans tout de suite un des meilleurs titres de l'album. Ça s'appelle When You Find a Fool. Tout de suite, Eddie King et sa sœur Maybe sur la route 66.

Vous venez d'écouter Fenton Robinson avec un titre qui convient particulièrement bien à notre programme Route 66, puisque le morceau qu'on vient d'écouter s'intitule Special Road, Route spéciale. Fenton Robinson, un bluesman qui a fait surtout sa carrière à Chicago avec un son quand même assez atypique, hein. On l'entend bien d'ailleurs sur ce morceau, des influences funky, un peu jazzy, et finalement c'est pas du tout, du tout. Enfin, quand je dis atypique, pas du tout typique en tous les cas du Chicago sound classique, hein, du Chicago blues, hein, et donc il y a beaucoup d'influences West Coast dans sa musique, et voilà, et avec cette voix qui est un petit peu particulière, on dirait qu'elle est légèrement dissonante, mais en fait elle est juste dans ses dissonances. C'est assez particulier, Fenton Robinson. La guitare, c'est pareil, est à l'avenant, c'est-à-dire voilà, c'est un jeu un petit peu toujours en demi-teinte. Là, on a l'impression que les notes, elles sont pas tout à fait pleines, et pourtant tout ça est tout à fait homogène. C'est du Fenton Robinson, voilà. Quand on a l'habitude d'écouter ce grand bluesman, ça nous surprend pas et on adore en fait. Fenton Robinson, l'album, c'était le titre qu'on a écouté, et le titre éponyme, c'est-à-dire c'est le même titre que le nom de l'album, donc Special Road. On va se plonger maintenant dans du blues plus, on va dire, terrien, plus down home, avec Fred McDowell, grand spécialiste de la slide guitare, et on va écouter l'un de ses grands classiques. 61 Highway. Alors, ce titre sera repris par les Rolling Stones dans les années 60, et grâce aux royalties que les Rolling Stones lui reverseront, tous les groupes blancs qui ont repris du blues n'ont pas toujours fait, mais les Rolling Stones, quand même, on peut le reconnaître ça, ils ont reversé les royalties donc de ce morceau. Je crois que c'était paru sur l'album Sticky Fingers, si je me rappelle bien. Je suis pas sûr, mais il me semble. En tout cas, c'est bien un morceau repris par les Rolling Stones, et donc Fred McDowell qui rêvait de s'acheter alors il voulait s'acheter en fait une station-service en fait sur la Highway 61, a pu acheter sa station-service. On retrouve donc Mr. Fred McDowell sur ce petit classique 61 Highway.

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Vous roulez toujours sur la route 106 sur Canal Sud 92.2, l'émission de blues du jeudi soir. À l'instant, on vient d'écouter Harrison Kennedy qui a sorti un superbe album il n'y a pas très longtemps qui s'intitule Thanks for Tomorrow. Harrison Kennedy, en fait, c'est un Afro-Américain. En fait, il est canadien de nationalité. Et par contre, il est très plongé dans le répertoire en fait roots un petit peu américain, avec plein d'influences, notamment qui ressortent bien sur cet album Thanks for Tomorrow. Ce morceau, c'était Doomed. Ça s'écrit D-O-O-M-E-D, Doomed. Et ça veut dire Doomed. En anglais, ça veut dire ce qui est un peu fatal, je sais pas trop comment le traduire en fait. Doom, c'est pas évident. C'est condamné, voué à la perte, voilà, perdu d'avance. C'est finalement un peu pessimiste, mais il y a de très belles influences dans sa musique et de belles compositions très originales comme celle-ci. Des influences soul, un petit peu jazzy aussi. Là, moi, je sentais il y avait un petit relent de flamenco aussi dans la progression harmonique des accords. C'est très intéressant, Harrison Kennedy. Je reviens aussi là par contre sur Craig McDowell, parce que tout à l'heure je lui ai mélangé les pinceaux. J'ai passé le titre donc 61 Highway, mais le morceau qui avait été repris par les Stones, c'est You Got to Move. Alors je sais pas ce que j'ai dit finalement, mais j'ai l'impression que je me suis mélangé les pinceaux là en fait. Donc Craig McDowell a bien eu un titre repris par les Rolling Stones, donc You Got to Move, sur l'album Sticky Fingers, et grâce aux royalties de ce titre, effectivement, il a pu s'acheter une station essence sur la Highway 61, sur l'autoroute 61, sur laquelle il avait fait un morceau. Donc je me suis mélangé un petit peu les pinceaux entre ce qui avait été repris par les Stones et le morceau que j'allais passer. Pardon si voilà, ça n'a pas été très clair. On va maintenant enchaîner en remontant à Chicago avec un personnage, un guitariste assez étonnant, c'est Hound Dog Taylor, qui avait 5 doigts à la main gauche. Pratique hein, pour. Alors, 5 doigts en plus du pouce, hein, je précise quand même. Hein, voilà. 5 doigts pour jouer de la guitare. Alors, ce qui est étonnant, c'est en même temps, c'est qu'il jouait du slide avec la main gauche. Donc, le slide, c'est le petit tube en verre ou en acier qu'on fait glisser sur les cordes. Donc, à la limite, même avec un doigt, on peut arriver à jouer du slide. Mais lui, il avait 5 doigts. Bon. Et après, ce qui est intéressant chez lui, c'est ce style, assez rugueux, assez brut de décoffrage, avec un petit zeste de rock. Voilà. Et c'est du Chicago blues bien électrique là. Il a commencé sa carrière dans les années 60, mais il a continué dans les années 80-90 jusqu'à son décès. Et on va le retrouver dans un morceau qui s'intitule Roll Your Money Maker. Voilà, c'est un peu une reprise, une semi-reprise de Shake Your Money Maker en fait. Bon, lui il a fait un Roll Your Money Maker. C'est un boogie avec des bons effets de slide là qui balance bien. On retrouve Mr. Hound Dog Taylor sur la route 106.

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Superbe reprise de Call It Stormy Monday, le grand classique de T-Bone Walker par James Cotton. On était toujours à Chicago avec cette reprise. James Cotton, le chanteur harmoniciste formidable de Chicago. Et j'aime bien les arrangements qu'il y a sur ce morceau par moment. Vous avez remarqué les petits arrêts qu'il fait comme ça sur image, enfin, ou sur le son comme ça, et après il repart. J'avais jamais entendu ça, en fait, c'est assez original. Et après, le morceau est quand même joué tout à fait dans l'esprit de T-Bone Walker. On va maintenant descendre un peu plus vers le sud avec Mr. Jerry McCain. Le morceau s'appelle Blues Tribute. Et dans ce morceau, Jerry McCain va. C'est un chanteur harmoniciste aussi, hein, donc un chanteur harmoniciste peut en cacher un autre. Dans ce morceau, j'allais dire, Jerry McCain va rendre hommage un petit peu à tous les grands bluesmen qui l'ont influencé, Jimmy Reed, Muddy Waters, etc. Et finalement, le morceau se présente un petit peu comme un medley, c'est-à-dire une espèce de patchwork de petits extraits des morceaux auxquels il fait référence. Chaque fois qu'il cite un bluesman, en fait, il adopte un petit peu la façon de chanter et il reprend un petit bout, en fait, du morceau qu'il est en train d'évoquer dans son propre morceau. Blues Tribute. Bon, ça porte son nom, hein. On retrouve de suite Mr. Jerry McCain. En tout cas, c'est un bluesman, pour me permettre un jeu de mots facile, qui a la frite.

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À l'instant, on était au cœur du Texas avec Johnny Copeland. C'est la génération de Stevie Ray Vaughan, tout ça, avec Albert Collins notamment aussi. C'est ce blues bien électrique comme on l'aime, texan. Et alors pour ceux qui aiment encore plus, il y a ZZ Top aussi. Après, avec d'ailleurs, il y avait un très bon reportage sur eux là il y a quelques semaines. Je crois qu'il est toujours visible actuellement sur Arte. Regardez un petit peu aussi si vous aimez ce style de rock blues. Bon, ZZ Top, ils sont un peu plus rock blues hein, que blues pur, mais on est toujours dans l'esprit texan. Le morceau, c'était Don't Stop by the Creek Song. On reste maintenant. Ah non, j'allais dire on reste. Non, on remonte plutôt à Chicago et même avec un petit côté, un petit clin d'œil à la France, puisque le bluesman qu'on va écouter, c'est Luther Allison, qui a fait ses débuts donc à Chicago, mais qui a résidé longtemps en France et qui a fait la fin de sa carrière en France. Il vivait en France et on a eu l'occasion donc de le voir sur plusieurs concerts ou festivals à l'époque. Luther Allison, c'était vraiment, vraiment, il donnait le plein quand il était sur scène. Il y avait une présence extraordinaire et en témoigne ce morceau qu'on va écouter qui est extrait d'un live in Paris. Ça, c'est dans les années 70, ça remonte. C'est un de ses premiers lives. Mais vous allez voir la présence, le son. C'est le premier morceau du concert. Comment ça commence? Il est annoncé par l'autre guitariste et ça envoie vraiment du bois. Ça a du groove, c'est incroyable. Pour moi, alors c'est pas souvent le cas, mais dans tous les disques de Luther Allison, c'est celui que je préfère. Et de l'avis d'ailleurs d'autres spécialistes, j'ai un ami qui est vraiment très, très spécialisé en blues et c'est aussi son préféré, ce live. C'est pas toujours le cas et qu'on préfère voilà, chez un artiste l'album live comme l'album de référence, comme disque de chevet. Et bien ce titre, je vais tout naturellement le dédicacer à Didier, qui est à l'écoute, c'est un des blues Kurt Norman et guitariste aussi voilà, qui est guitariste actif, hein. Donc qui m'a envoyé un petit message, je suis à l'écoute de ton émission, donc je te fais une petite dédicace avec ce morceau qui s'appelle Crazy Jerus, pour toi Didier, et puis pour tous les auditeurs aussi de la route 66.

Vous êtes toujours sur la route 66 sur 92.2. À l'instant, on était reparti au Texas avec Philippe Walker. Le morceau, c'était Blackjack. Le Blackjack, c'est un jeu de cartes. Et dans ce blues, Philippe Walker raconte un petit peu ses malheurs, ses pertes d'argent, ses dettes. Voilà comment le Blackjack a fait un enfer de sa vie. Bon, voilà. Ça l'apprendra à jouer. Non, je plaisante. mais c'est vrai qu'il y a beaucoup de bluesmen qui aimaient jouer et certains effectivement qui se sont réellement endettés, hein, là je plaisante, mais c'est aussi c'est du vécu aussi. Alors maintenant, d'abord je repasse un petit coucou à Didier qui me renvoie un message en me disant je me régale, je suis en train d'écouter, je joue de la guitare sur les morceaux que tu passes. Bon, mais super, bravo Didier, continue comme ça. J'ai eu fait ça moi aussi des fois en écoutant des émissions de blues, jouer de la guitare dessus, c'est parfait. Comme ça, c'est toujours la surprise, le morceau qui arrive. Mais attention, le suivant, le tempo va être un petit peu plus rapide que Philippe Walker. On va écouter Slim Harpo, qui est un chanteur harmoniciste sudiste. Et le morceau s'intitule The Music's Hot, la musique est chaude. Et c'est un titre que je vais tout naturellement dédicacer à mon ami Nicolas, qui écoute alors peut-être avec sa famille ou pas, parce que bon, je sais pas trop si le reste de la famille est couché à cette heure-ci ou écoute ou pas. Mais je sais que Nicolas me dit qu'il est à l'écoute là, donc en tous les cas, au moins pour toi et pour ceux qui sont à l'écoute, The Music is Hot, la musique est chaude. Donc ce titre de Slim Harpo, j'espère que tu vas te régaler, que vous allez vous régaler.

sur la route 66 à l'instant, Snooks Higlin, guitariste de la Nouvelle-Orléans, guitariste extraordinaire. Vous avez entendu le phrasé qu'il a, j'adore ce phrasé, un petit peu jazzy. C'est vraiment, il a un swing incroyable dans la façon qu'il passe les notes. C'est vraiment une école complète. En plus, il était aveugle, hein, Snooks Higlin, de naissance. Et cette voix un petit peu qui, alors c'est aussi, je sais pas si il s'est un peu identifié à lui ou pas, mais il a une voix qui rappelle un peu Ray Charles. Je sais pas si vous avez remarqué. Quand on l'écoute régulièrement, il est non pas qu'il cherche à imiter Ray Charles, mais il a un petit peu le même timbre de voix. Voilà. En tout cas, c'est un guitariste incroyable. Et le morceau qu'on a écouté s'intitulait Lily May. On va calmer un petit peu le jeu maintenant, mais en repartant dans le Texas pour un morceau qui s'intitule Soon as the Weather Breaks. Voilà, dès que le temps s'arrêtera, la pluie s'arrêtera. C'est un morceau de Mr. Teddy Bell. Alors Teddy, c'est pas Teddy, hein, c'est T et D. Voilà, on prononce en anglais Teddy Bell. Et voilà, c'est du blues un petit peu à l'ancienne, mais avec les arrangements un petit peu avec les cuivres, tout ça. Mais c'est bien, il y a un feeling extraordinaire dans ce Soon as the Weather Breaks. Tout de suite sur la route 66, Mr. Teddy Bell.

sur la route 66, à l'instant, c'était Taril Slim, chanteur-guitariste new-yorkais, qui a enregistré ce petit joyau à la fin des années 50. C'était plutôt un bluesman, mais il a fait voilà ce titre un petit peu rockabilly, c'est du rockabilly noir finalement, et mais qui est superbe, ce Number 9 Train, Train Number 9, le train numéro 9, petit classique de rockabilly, mais tout à fait dans l'esprit quand même blues, hein, c'est pour ça que on peut passer ce genre de choses, et puis c'était quand même Taril Slim essentiellement un bluesman. Le morceau suivant, je vais faire une dédicace que je devais faire aussi, que j'ai pas oublié, à Olivier que j'ai vu ce matin encore, et voilà, qui m'a dit j'écoute l'émission ce soir. Bon, et du coup, j'espère que t'es toujours que tu es bien à l'écoute, Olivier. Et pour toi, ce morceau de ZZ Hill, donc ZZ et Hill H-I-2-L, ZZ Hill, chanteur sudiste de soul et de blues, et qui a enregistré ce magnifique Down on Blues, morceau dans lequel en fait il évoque une soirée qui passe avec une de ses amies, et en fait elle se fait un peu chier lui aussi, puis elle lui demande de passer un petit peu de Down on Blues, elle lui dit enlève ses, s'il te plaît enlève ses fashion records, ses disques un petit peu à la mode, et passe-moi un peu de vieux bon blues. Down home, c'est difficile à traduire, down home, ça veut dire un peu rural, ça veut dire du blues, voilà, du pays profond, voilà, je sais pas comment le traduire, down home, voilà. Ça veut dire bout à bout, c'est retour à la maison en fait, et voilà. Down home. Mais pour du down home blues, voilà, c'est du blues un petit peu là, du Mississippi profond. Alors le morceau finalement est fait parce que Zizil étant un soulman finalement, enfin bluesman mais influencé par la soul, c'est fait un petit peu avec des chœurs, un petit peu façon soul, mais voilà, mais le morceau reste bien blues, avec un bon petit riff là qui se répète, mais pour ceux qui connaissent pas, découvrez plutôt, c'est un titre incroyable, c'est un de mes préférés, tout musicien, tout bluesman confondu. Down Home Blues, ZZ Hill. C'est parti.

Et voilà, notre émission arrive à destination. Vous êtes toujours sur Canal Sud 92.2, sur la route 66. On va se quitter avec notre générique, route 66. Et je vous souhaite une bonne fin de soirée. Vous pouvez rester sur le programme de Canal Sud. Et on se retrouve la semaine prochaine à partir de 20h. Alors l'émission est en direct le deuxième mardi du mois. Et ensuite à 20h30, pardon. Et puis après elle est rediffusée les trois mardis suivants à partir de 20h. Je vous souhaite une bonne fin de soirée. À très bientôt sur la route 66. Et bon week-end à tous.

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